J'aimerais prendre quelques secondes pour remercier tous les employés de la ville de La Tuque, que ce soit aux travaux publics, aux loisirs, culture, sécurité incendie, administration, urbanisme, toutes les autres services, là. Parce qu'il y a quand même beaucoup de monde derrière le fonctionnement quotidien d'une ville, hein. Juste vous dire, pas parce qu'on est en congé qu'on doit pas les remercier. Alors, à tous ceux et celles qui travaillent pour les citoyens de La Tuque, on vous souhaite une excellente journée pour demain puis une excellente soirée. Puis merci d'être à l'écoute du meilleur de la musique.

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Bon lundi soir tout le monde, c'est Ali Bombardier qui vous accompagne avec le meilleur de la musique à O.A.I. Aujourd'hui, journée de congé. J'espère que vous en avez profité, ma gang de France. 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

J'aimerais prendre quelques secondes pour remercier tous les employés de la ville de La Tuque, que ce soit aux travaux publics, aux loisirs, culture, sécurité incendie, administration, urbanisme, toutes les autres services, là. Parce qu'il y a quand même beaucoup de monde derrière le fonctionnement quotidien d'une ville, hein. Juste vous dire, faut pas se compter en congé qu'on doit pas les remercier. Alors, à tous ceux et celles qui travaillent pour les citoyens de La Tuque, on vous souhaite une excellente journée pour demain, puis une excellente soirée, puis merci d'être à l'écoute du meilleur de la musique à vous.

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Bon lundi soir tout le monde, c'est Ali Bombardier qui vous accompagne avec le meilleur de la musique à O.A.I. Aujourd'hui, journée de congé. J'espère que vous en avez profité, ma gang de chanceux. 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

0: Salut, bienvenue dans vos 100 000 matins, 5h58, mardi, mais on vous a abandonné, hein. De côté, salut.
1: Hey, salut, Max.
0: On vous a abandonné.
1: On laissait le planter tout seul.
0: Ouais. J'imaginais, là, dans votre auto le matin, là, en train d'aller faire des commissions, vous dites, mais ils sont où?
1: Ben non, tout le monde est dormait hier matin, tout le monde est en congé, puis qu'ils en ont profité pour pas nous écouter.
0: Congé d'Action de grâce hier, j'espère que ça s'est bien passé, que vous avez mangé de la dinde en masse, que vous avez reçu à la maison. Je sais pas si c'est une fête qui se célèbre encore beaucoup.
1: Je sais pas.
0: L'Action de grâce, c'est un long week-end, c'est l'occasion d'avoir du monde à la maison, tu sais. De recevoir des gens à souper pis tout, mais je sais pas si on le fait, c'est comme pour l'Action de grâce. C'est plus comme, venez-vous souper ou venez-vous souper pour célébrer l'Action de grâce?
1: Je dirais A, moi.
0: Ah, c'est A.
1: Viens souper, on a un congé, c'est un long week-end, on va en profiter.
0: Puis là, on arrive dans l'anti, c'est la période plate. C'est fermer à cour, ramasser les affaires, fermer à piscine, tout ça, là.
1: Yep.
0: Ouais, là-dedans, là, couper toutes les plantes alentour de la piscine, pis
1: Yep.
0: Tout fait ça.
1: C'est réglé. Moi, le monde qui dit, ah, l'automne, j'aime ça, ma saison préférée. C'est la saison où c'est que tout crève. Puis aussi que ça annonce l'hiver, super, c'est merveilleux l'automne. J'adore ça, moi.
0: Ouais, mais...
1: Un bon café à l'épice d'automne, miam, miam.
0: Vous voulez voir un latte ou un latte à citrouille? Quoi?
1: Okay, non. Je sais qu'il y a du monde qui aime ça. Là,
0: oui, il y a des gens qui aiment ça, les lattes.
1: C'est dans le fun, là, promener une petite promenade d'automne, là, la veste, le petit foulard, le petit...
0: Mais moi, ce temps-là, je l'aime. Mettons, pour jouer au golf, là, un genre de 14-15 degrés en fin de saison, là, ça, j'aime bien ça, ces journées-là. Là, on s'en va plus vers le 5-6, là, mais on est là-dedans, mais c'est le fun. T'sais, comme hier, t'sais, je niaisais avec la cour, mais hier, on a fermé, on a fini de fermer la cour ou presque. Je jouais dehors avec Milan, m'a donné un coup de main pour mettre la toile sur la piscine, il était bien heureux. C'est le fun, j'aime ça l'impliquer dans ces affaires-là, justement. Uh-huh. Là, pis, mais c'est plus genre, OK, costume de bain, tout le monde dans la piscine.
1: Ah ben non, c'est ça.
0: C'est faut passer à autre chose. Hey, plein de choses aujourd'hui. Danny Bourque de Planico va venir faire un tour avec nous autres. 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On va en parler avec Denis tantôt. Manquez pas Gilbert Delorme dans la game. Il y a 3 matchs pour le Canadien cette semaine. À soir à la maison contre Buffalo. Demain à Washington contre les Capitals. Et après ça, samedi à la maison contre Buffalo encore. Fait que c'est bang, on part à Washington, on revient. Après ça, on revient au Centre Bell. C'est une grosse semaine pour le Canadien. Jaden Struble a été échangé. Jacob Fowler, là, il goal pour plus jamais redescendre à Laval. On a un problème, c'est bras.
1: Un heureux problème.
0: Non, un heureux problème, mais c'est ça.
1: Un problème pareil.
0: C'est un problème
1: ça a été le fun que Sam soit capable d'en goaler une coupe. C'est question qu'on le montre.
0: Hey, mais t'imagines-tu? Tu sais, le timing dans la vie, là. Tu sais, comment. C'est le match de Sam. On sait que c'est Sam qui va garder les buts. C'est sa chance de prouver à tout le monde que l'année passée, c'était une anomalie, qu'il y a eu un mauvais camp, qu'il y a eu une mauvaise saison. Lui, il devait être comme, hey, j'y vais, il est en pleine forme, il a perdu son petit gras de bébé, il est top shape. C'est à moi, le net, bang, il se blesse. Et à cause de ça, tu risques de plus jamais le revoir dans l'uniforme du Canadien. C'est quand même fou quand tu y penses, là.
1: Yes.
0: Parce que, tu sais, si, mettons, il se blesse pas, Fowler est encore à Laval. Puis on en
1: parle pas, là, à moins que Montawa ait sorti une
0: bouette.
1: Ouais. Puis même encore, tu sais, ça m'aurait bien surpris, là, mais
0: ça c'est. Non, il avait l'air prêt.
1: C'est drôle. C'est ça le monde du sport aussi. Hein, c'est next man up. On sait jamais qu'est-ce qui peut arriver.
0: C'est toujours comme ça. On va aller en musique tout de suite. C'est à Patrice Michaud qui nous parle ça ce matin. Voici Mécanique Générale. Vous allez entendre également Joe Pinchot avec Les Héros dans vos 100 000 matins. 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

0: Les héros de Joe Pinchot dans vos 100 000 matins, merci d'être là avec nous autres. On aura la chance d'en reparler un peu plus tard, là, vers 7h30 ce matin, mais Jean-Luc Mongrain n'est plus. Moi, ça m'a vraiment fessé en fin de semaine quand j'ai su ça, parce qu'on a perdu beaucoup de personnes, beaucoup de légendes dernièrement. Tu sais, je regardais une émission hommage au film Les Boys récemment, où est-ce qu'ils sont tous alentour d'un bar, puis c'est Michel Charrette qui anime. Puis là, je regardais ceux alentour du bar qui sont décédés aujourd'hui, puis ça m'a vraiment, vraiment donné un coup. J'ai fait, hey, Marc Messier... c'est gros, là. Michel Côté. On en a perdu beaucoup dans les dernières années, des acteurs, des gens dans nos télés, tout ça. Ça m'a vraiment, mais vraiment fessé. Puis Jean-Luc Mongrain, hier, c'est venu vraiment allumer de quoi en dedans. J'ai fait comme, OK, il avait l'air en pleine santé. Il a donné une entrevue à Rémi Villemur à Cube Radio en juin dernier. Puis il bout droite comme un chêne, monsieur assez imposant, puis bang, du jour au lendemain, complications des suites d'un cancer, c'est incroyable.
1: Hein, c'est puis ça amène toujours cette réflexion là, tu sais, on est-tu dans cette phase là où justement on perd une gang de légendes de ma génération, en tout cas du monde qui ont bercé autant l'univers médiatique, mais tu sais, que le monde du spectacle, le monde des nouvelles, que le monde du sport aussi, tu sais, on en a perdu des grands au niveau du sport aussi cette saison, puis la saison au courant des dernières années. Fait que qu'est-ce que c'est la vie qui avance, mais des fois on a comme des chocs un peu, puis on se dit ouais, mais pour vrai, il me semble que ça fait une gang là qui partent.
0: Hey, juste cette année, le Marc Messier, le 7 juillet 2026, à 78 ans. Jean-Luc Mongrain, bon, récemment, le 12 octobre. Jacques Doucet, 27 août dernier, à 86 ans. Sophie Fauché, décédée à 68 ans, la comédienne. Oliver Jones, le pianiste de jazz, lui, 91 ans. Monsieur Jones, Louis Saillat, le 1er avril, à l'âge de 75 ans. Raymond Bouchard, le comédien, à l'âge de 80 en février. Ça fait beaucoup, là.
1: Ça fait pas mal. Ça mais fait des jeunes aussi, là, tu sais, à 68, tu sais, 60 quelques, là. Je veux bien croire, là, qu'il n'y a pas d'âge, puis c'est certain. Mais tu sais, quand t'es rendu à 91, c'était un peu plus normal qu'à 68.
0: Mais tu sais, l'histoire là-dedans, là, c'est que on arrive à cet âge-là où on va voir les gens alentour de nous s'en aller. Tu sais, moi, j'ai 41, Fred est un petit peu plus vieux que moi.
1: À peine.
0: J'ai à peine 44. j'ai de la misère à m'adapter à ça, mais c'est... Tu sais, quand t'es plus jeune puis tu perds quelqu'un, on dirait que t'es plus surpris parce que c'est les premières fois où tu perds des idoles puis tu perds des gens que t'aimes ou tu perds des gens dans ta famille. Mais là, on dirait que ça va devenir de plus en plus fréquent, puis ça, je commence à vraiment moins aimer ça.
1: C'est ce que ça se rapproche aussi de toi.

0: C'est ça, mais des vedettes, bon, on s'entend, là, on a comme un lien toujours privilégié avec nos vedettes de la télévision puis nos vedettes du cinéma ici au Québec. Mais tu sais, à un moment donné, c'est que ça se rapproche de toi, ça vient dans tes cercles, tes amis. À un moment donné, ta famille, ça promet, là, ton père, ta mère, pis tout ça. Puis à un moment donné, ben, là, c'est des amis proches qui ont des problèmes de santé, puis il y en a même qui décèdent, puis là, tu sais, oh, tabac, okay, on est rendu là-dedans, là. C'est là.
1: Ben, c'est là, puis tu sais, l'histoire, c'est que. Tu regardes, mettons, les années passées, puis tout ça, puis les gens qui partent, on dirait qu'ils partent vraiment soudainement. Tu sais, mettons Roger Brulotte qui est décédé récemment, j'étais à ses funérailles, puis tout, je connaissais bien Roger, il est proche de la famille depuis longtemps. Moi, Roger, je le voyais dans les corridors de TVA Sport, tu sais, je le voyais, « Hey, comment ça va, grand? Hein, » tout le temps, puis du jour au lendemain, bang, disparaît de la carte, un moment t'apprends justement qu'il est décédé. Jean-Luc Mongrain, là, moi je l'ai dit, j'en parlais avec ma blonde hier, là, tu sais, avec le travail, avec la job qu'on fait, on envoie des personnalités, puis on envoie des gens de la télé, ouais. Des gens d'un peu partout, puis on les côtoie. Moi, il n'y a pas grand monde qui m'impressionne dans la vie, dans mesure où, tu sais, ça fait partie du quotidien un peu, salut, puis tout ça. Moi, il y a deux personnes qui, trois personnes, qui à leur contact, moi, m'ont vraiment fait comme, oh...
0: T'as pas obligé de me nommer un matin, c'est correct, ça.
1: Fred Côté. Ah, ouais, mais... Non, mais leur aura, mettons, là, un, M. Jean Béliveau.
0: Oui.
1: Moi, la première fois que j'ai rencontré Jean Béliveau, là, j'ai compris ce que mon père me disait à propos de M. Béliveau depuis tant d'années. Tu vas voir qu'il va rentrer dans la pièce, il va se passer de quoi. Il est rentré, puis il se passe quelque chose quand M. Béliveau est là. Le deuxième, c'est Michel Côté. Puis le troisième, c'est Jean-Luc Mongrain. Jean-Luc Mongrain, j'ai lu en entrevue à la radio trois fois. Une fois en direct dans les studios à Sherbrooke où j'animais, là, il est... tellement gentil, ce monsieur-là. Là. Il était tellement gentil avec tout le monde. Tu sais, serrer la main, te regarder dans les yeux, te poser des questions, puis tu te dis comment quelqu'un qui est aussi fin, qui est aussi humain, peut être aussi raide, puis aussi corsé en entrevue avec des politiciens. Comment il peut livrer le genre de contenu qu'il livrait. C'était un grand monsieur. C'était un monstre de la communication. Puis tantôt, à 7h30, on va vous faire entendre Sylvain Jean-Berland, notre patron. Jean-Luc Mongrain, ça a été son mentor. Sylvain dit lui-même, Jean-Luc Mongrain, c'est lui qui m'a donné la première chance dans les médias. T'sais, Jean-Luc Mongrain, lui, ça a commencé à Sherbrooke.
0: Ah oui.
1: Ça a commencé à Sherbrooke, dans les studios de TVA Sherbrooke, dans le sous-sol. C'est une légende à Sherbrooke, c'est une légende partout au Québec. C'est une légende qui s'est malheureusement éteinte à l'âge de 75 ans. Fait que nos condoléances à la famille vont faire entendre notre patron, Sylvain Chamberlain, tantôt. Je pense qu'on est dû, voici Fred Diane et Zach Chico tout de suite. Au.

0: 6h18 à vos 100 000 matins. Merci d'être là. On vous souhaite un excellent mardi. J'espère que vous avez bien profité de votre long congé, que vous êtes reposé pour votre semaine à venir dans les prochaines minutes. Sortez-vous encore le vendredi. Là, je suis tombé sur une étude qui dit que le vendredi soir, c'est fini. C'est mort. Ça veut dire que c'est la grosse soirée avant. Puis là, c'est terminé.
1: Donc, c'est jeudi.
0: Ouais,
1: à l'époque, au septembre, dans le vieux Bel-Aig, c'était le jeudi, la plus grosse soirée. Ouais.
0: Mais puis le pire, c'est qu'on dirait que le vendredi, c'est comme le kick-off de la fin de semaine. Puis que plus jeune, tu sais, on sortait le vendredi, la semaine est finie. Puis pas juste les couples avec des enfants qui sortent plus. Ça a l'air que les gens ne sortent plus, point. Propriétaire de restaurant, là, mettons, là. Écrivez-nous à 1-855-40-RADIO, 1-855-407-2346. Est-ce que ça marche encore les vendredis, les restos-bars, mettons, ces affaires-là? Parce qu'il y a trois raisons qui font en sorte que le vendredi serait mort. Je vous raconte ça dans les prochaines minutes. Ciao.
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1: Ici Michel Scarpino, voici le bilan de l'actualité. Tout d'abord, avec le retour de l'automne, les cervidés sont davantage présents à proximité du réseau routier, ce qui augmente les risques de collision. Le ministère des Transports et de la Mobilité durable a rappelé que les déplacements des animaux sont plus fréquents avec la saison de la chasse. Lors de la tombée hâtive de la nuit, la visibilité est réduite. On demande de respecter les limites de vitesse et de redoubler de prudence au moment de la journée où le danger de heurter un animal est considéré comme étant le plus grand, soit à l'aube et au crépuscule. Il faut aussi ralentir immédiatement si on soupçonne la présence de cervidés aux abords de la route, puisque ces animaux peuvent surgir très rapidement sur la chaussée. Les automobilistes peuvent aussi actionner leurs freins à plusieurs reprises pour signaler la présence de cervidés aux automobilistes qui les suivent. Le ministère rappelait que des mesures ont été déployées sur le réseau routier, soit une signalisation spécifique qui est installée dans des secteurs à risque, incluant dans certains cas des panneaux clignotants. Transport Québec fait aussi savoir que les travaux de dépoisement des emprises permettent d'améliorer la visibilité des usagers de la route. Malgré tout, soyez prudents. Le Latuquois Shane Lynch a terminé le prestigieux Ironman de Kona à Hawaï avec une 736e place sur 2262 participants. Celui-ci, qui réalisait un rêve de participer à cet événement de natation, de cyclisme et de course à pied, a terminé en 650e place dans la catégorie des hommes qui prenait part à cette compétition. Chez les messieurs, 1652 participants s'étaient inscrits pour cet Ironman. Mentionnons que Shane Lynch a pris part à deux importantes compétitions au fil des derniers mois, soit une à Augusta, également à Mont-Tremblant, où il avait livré de solides performances. Ça complète vos actualités Arsenal Média. 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
2: La Tuque, ce matin, c'est gris et c'est froid. Ça va être comme ça pour une bonne partie de la journée. Ça va être comme ça même pour une bonne partie de la semaine. Là, si je me fais au site d'Environnement Canada, on ne devrait pas revoir le soleil avant le week-end de prochain. Aujourd'hui, ben, c'est de la pluie qui devrait débuter en mi-journée. Ça reste nuageux pour toute la journée. Petit maximum à 4, ce qui est quand même pas mal en dessous des normales de saison. Présentement, c'est ce qu'on a au cœur de la ville. On est à 4 degrés. La pluie se poursuit demain, maximum 8. Bref, le soleil va être de retour en fin de semaine si tout va bien. 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C'était aussi simple que ça. Merci d'être là ce matin. Bonne journée.
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4: Avant qu'il va dans les prochaines minutes, Marc Bouchard à 6h45, on va parler de voiture avec lui parce qu'évidemment, Marc, les congés, ça y fait pas bien. Le lundi, on parle tout le temps sur le côté coteau. Je leur mets le mardi. Ça passe le char. Fait qu'on parlait des voitures chinoises électriques qui s'en viennent. Ils prennent vraiment le marché d'assaut. On en parle avec Marc dans une quinzaine de minutes. Ah, oh.

0: C'est quand même fou quand on lit l'article sur lequel je suis tombé dans la publication de The Atlantic. On parle des habitudes des Nord-Américains dans les 15 dernières années sur ce qu'on fait de nos soirées. Les restaurants, le vendredi, ont connu à la grandeur de l'Amérique du Nord une chute d'entre 12 et 35 % de fréquentation les vendredis soirs. La consommation d'alcool dans les restaurants les jeudis soirs et les vendredis soirs a chuté d'à peu près 45 % dans la majorité des restaurants. Évidemment qu'il y en a d'autres qui s'en sauvent parce que c'est vraiment des établissements de débit de boissons, mais on dit que quand on va souper le vendredi, les gens prennent de moins en moins d'alcool, pis c'est une des choses qui met le plus d'argent dans les poches des restaurateurs, généralement, le vin, la bière, ces affaires-là. T'sais, la bouffe aussi, mais ça dépend quel genre de restaurant tu as. Puis dans cette étude-là, ce que je trouve très, très drôle, c'est qu'on parle justement des habitudes qui ont changé à travers le temps parce que les gens s'occupent mieux d'eux. On passe moins de temps avec nos amis dans des activités sociales qui sont d'aller s'asseoir et de parler, mais on passe plus de temps avec nos amis dans des activités qui préconisent la forme physique. Fait aller marcher, faire du jogging, aller au gym, faire un cours d'Aerox ensemble, aller au gym ensemble le dimanche matin, se retrouver pour faire, mettons, justement, du vélo, du ci, du ça. Ça, c'est en hausse fulgurante. On dit que le temps passé entre amis est passé à faire du sport avant. Recul, il y a 15-20 ans. Pour les gars, en Amérique du Nord particulièrement au Canada, puis on dit Québec, Ontario, beaucoup, là, jouer au hockey. L'activité des gars, c'était jouer au hockey, la ligue de garage, une fois par semaine, ouais, avec les chums, tout ça. Là, on est rendu, justement, là, dans les clubs d'Irox, dans les clubs de gym, le samedi matin, le dimanche matin. Là, quand on fait, mettons, des trucs le vendredi soir, mais c'est au gym le vendredi soir, puis après ça, on va courir, puis on fait des affaires comme ça, qu'il y a de moins en moins. D'ailleurs, on va-tu au pub en fin de semaine? On va-tu au pub vendredi? Il y en a de moins en moins.
1: Nous autres, on se posait même pas la question. Tu sais, c'était pas, on y va-tu? Non, non, nous autres, on va là, puis à partir de là, au septembre, on va voir qu'est-ce qu'on fait après.
0: Ah, c'est ça.
1: T'sais, peut-être qu'il se passera rien, mais on va s'accoter là.
0: C'était systématique. Moi, je me souviens. Non, non, j'ai 41. Là. Je me souviens qu'à, mettons, j'étais arrivé à Sherbrooke à 25 pour la radio. Nous autres, là, les vendredis soirs, c'est automatique. La semaine est finie. Je pense que pendant 2 ans, j'ai pas soupé chez nous un vendredi soir. Pour vrai, là, que j'ai pas, mettons, mangé tout seul chez nous. C'était systématique. 5 heures, on part. Ça va au MG à Sherbrooke, puis après ça, on regardera. On verra. Puis là, maintenant, on va à m'amener.
1: À m'amener. Des fois, dans un drôle d'état, mais on revenait pareil.
0: Mais écoute, mais c'est ça qui est fou, c'est que, tu sais, j'aimerais ça m'amener, faire le calcul de combien ça m'a coûté, mettons, ces 2 années-là, ou à peu près.
1: Non, non, tu veux pas.
0: Non, c'est ça, peut-être que je veux pas le faire.
1: Tu veux pas le faire.
0: Mais ce qu'on dit, dans le fond, là, c'est que on a restreint notre nombre d'amis. Les gens ont moins d'amis aujourd'hui qu'ils en avaient avant, mais que le plus petit nombre d'amis est plus concentré sur des activités qu'on fait plus souvent. Fait qu'on est vraiment dans, mettons, ça, on fait du Irox, on s'entraîne pour un marathon, on va courir, on va au gym, et que c'est ça notre socialisation maintenant. Puis que le vendredi soir, on dit que, puis particulièrement aux États-Unis et au Canada, dans cette étude-là, on dit que vraiment la consommation d'alcool, c'est ça qui amenait les gens ensemble avant. « Hey, on va-tu prendre une bière? Hey, on va-tu prendre une bière? » Puis ça, c'était la phrase, le fétiche pour partir ça. Puis qu'aujourd'hui, mais s'il y en a à peu près plus, et qu'il y a beaucoup, beaucoup de monde qui maintenant, puis ça, c'est l'autre chose qui a changé, travaille de la maison le vendredi. Le télétravail a fait en sorte que ça a impacté directement les chiffres dans les restaurants puis dans les bars. Parce qu'avant,
1: ça, c'est sûr,
0: le jeudi, le vendredi, mettons, le jeudi, tu finis, « Hey, je vais aller prendre une bière avec les gars de la job. Hey, je vais aller prendre un verre de vin. On va aller souper avec la gang du bureau. » Puis là, « OK, c'est beau, parfait, good, pas de stress. Bonne soirée, amuse-toi. » Mais que là, si tu travailles de la maison, faut que tu t'habilles. C'est dans le pyjama depuis 8 heures à matin, tandis que tu vas au bureau, t'es déjà habillé. C'est facile, tu sors du bureau, tu fais un crush, tu vas au bar, tu prends un verre,
1: tout
0: tu t'en vas.
1: Ouais, c'est ça.
0: Tout le monde y va, merci, bonsoir. Là, toi, t'es chez vous, toi, t'es à Saint-Hyacinthe, là, l'autre est à Saint-Jean, là, l'autre est à Indon, on va-tu à... Tandis que tout le monde avait comme un genre de bar pas loin du bureau, un genre de resto pas loin du bureau, on pouvait aller 5 à 7.
1: Ouais.
0: Puis que là, c'est bien, bien, bien différent.
1: D'ailleurs, c'est pour ça que ça se faisait le jeudi, parce que le vendredi, en général, tu finis un peu plus tôt, il y en a qui sont moins. Il y en a qui...
0: C'est ça. Fait
1: que le jeudi, c'était la soirée parfaite pour le 5 à 7.
0: Hey, la proportion de gens qui travaillent de la maison le vendredi est pas loin de 35-40%, tout dépendant des endroits puis des âges, là, mais 35-40%. Puis que là, tu sais, de plus en plus, on entend que les gens veulent ramener les travailleurs en entreprise, veulent les ramener dans les bureaux. Le monde se bat pour rester à la maison présentement. Si vous êtes à 2 jours par semaine au bureau, les gens se battent justement pour pas y aller 3 fois, pas y aller 4 fois à cause justement de la run là, le matin, là, de pogner dans le trafic 1 heure, revenir dans le trafic 1 heure, pis tout ça, puis on veut pas nécessairement le faire. Mais c'est vraiment, mais vraiment, ça a changé à travers le temps. Puis on dit que c'est drôle aussi, les gens qui travaillent la fin de semaine, mettons, parce que ça se peut des fois là, que ta job fasse en sorte que le samedi ou le dimanche, ben, tu es obligé d'aller au travail, tu seras dans un magasin, ces affaires-là. On dit que la fin de semaine est rendue tellement précieuse de passer du temps à la maison que c'est non équivoque. Le samedi 5h, fini, on va chez nous. Oublie ça, les soupers et tout ça. On ira un lundi. Que les soirées de lundi, mardi et mercredi sont en hausse dans les restaurants, justement, de gens qui veulent y aller quand c'est moins crowdé, fait moins de bruit, parle moins fort, mais que la consommation dans ces soirs-là, c'est fini les soirées à 3 bouteilles de vin à 2 personnes. C'est ne oh. plus. Ne plus
1: ça fait un bout que ça commence à être pas mal, ça.
0: C'est ça.
1: 3 bouteilles de vin à 2, tu ressors garlot, là.
0: Oh, c'est un exemple.
1: Prends un taxi.
0: Non, mais j'ai une pensée pour les restaurateurs, pour vrai, parce qu'ils doivent se réinventer puis présenter leurs produits de façon vraiment différente. Comment vous traitez vos vendredis soirs? Vous autres, il se passe quoi le vendredi chez vous? 1-855-407-2346. Appelez-nous dans vos ce même matin ou écrivez-nous directement sur la messagerie texte. En musique tout de suite. Voici Kain, Mexico. Oh.

0: Bouchard s'en vient avec sa chronique voiture dans les prochaines. On va parler des voitures chinoises qui frappent le marché de plein fouet présentement et de la Mazda M70 MHEV. Je sais pas si c'est une faute de frappe, il voulait dire PHEV ou si ça existe, MHEV. C'est lui le pro. Il va nous le dire dans les prochaines minutes dans vos 100 000 matins. Restez là.
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0: Très content de l'avoir avec nous autres pour sa chronique auto. Encore une fois, un lundi de congé qui fait en sorte que là, on parle pas à Marc Bouchard. Là, je suis comme, non, t'as plus, ça marchera pas, on va le faire vite, bonheur. Salut, Marc.
1: Salut. De toute façon, je t'ai réveillé, là.
0: Bon, tu vois. hey, Marc, cette semaine, avant de nous parler de la Mazda, c'est bien MHEV, hein?
1: Oui, exactement. Je vais t'expliquer pourquoi tantôt.
0: OK, parfait, on fait ça. Mais un mot sur les véhicules chinois, ça continue, là?
1: Ben, ça fait plus que continuer. Je sais pas si t'as remarqué qu'en fin de semaine, ben, la semaine passée, la compagnie Geely a ouvert son site web canadien.
0: Oui.
1: Anglais-français, mm-hmm. sur lequel on présente certains modèles. BYD avait fait la même chose il y a quelques semaines. Mm-hmm. Et cette semaine, ce qui est particulier, c'est qu'à Paris, c'est le salon de l'auto.
0: OK.
1: Et on présente là-bas plusieurs modèles qui pourraient peut-être faire leur apparition chez nous, notamment du côté de Leap Motor, où on a présenté la B03, qui est une sous-compacte électrique. Bon, là-bas, on dit qu'elle est là pour lutter contre la Polo et la Renault 5, mais chez nous, ça fitterait tout à fait bien. Sauf que la raison pour laquelle je t'en parle aussi, c'est que je voulais te parler du prix. Tu sais, on a beaucoup parlé du fait que les voitures chinoises, quand elles vont arriver chez nous, elles seront pas chères. Ben, la B03 en Chine, elle se vend à l'équivalent de 8 500 $. OK? Okay. En Europe, elle se vend 28 000 $. Fait que ne vous attendez pas à ce que ces autos-là arrivent chez nous à 15 000 $. Ça n'arrivera jamais.
0: Ben non, donc, c'est ça.
2: Mais qu'est-ce qui fait? Comment est-ce qu'on peut expliquer qu'il y a une si grande différence de prix que ça entre ce qui se fait en Chine et ce qui se fait en Europe et ce qui va se faire au Canada?
1: Essentiellement, beaucoup des normes. Normes de sécurité notamment. Par exemple, en Chine, elle est disponible pour plus cher avec ce qu'on appelle un LIDAR, donc une espèce de radar capable de l'aider à se diriger. Pour le moment, si c'est disponible en Europe, c'est une fortune. Des normes de sécurité aussi qui sont différentes. Et ça, c'est le problème qu'on a actuellement, même avec l'Europe. Les normes de sécurité et d'environnement sont différentes entre l'Amérique du Nord, l'Europe et l'Asie. Il y a comme 3 sets de normes. Et si tout ça était unifié, et il y a des démarches actuellement au Canada pour que ça se fasse, ben on pourrait avoir des voitures comme, justement, la Volkswagen Polo, la Renault 5, ou la toute nouvelle 2 chevaux. Citroën vient de dévoiler au Salon de Paris une 2 chevaux électrique qui est absolument magnifique,
0: wow,
1: qu'on pourrait avoir chez nous.
0: OK. Mais c'est vous, parce que là, il faut qu'on s'habitue à voir des nouvelles marques débarquer. Fait que dans l'imaginaire, tu sais, oui, le prix va grandement aider, mais là, il faut que l'imaginaire collectif québécois soit ouvert aussi.
1: Là. Oui, parce que là, vous allez voir arriver des marques assez particulières, des modèles assez spéciaux et plein d'affaires, de gadgets qui sont des technologies qui sont intégrées dans les véhicules chinois. Oui, vous allez me dire, c'est dans les versions les plus haut de gamme, c'est tout à fait vrai, mais tu sais, des sièges qui se retournent. Bon, je vous parlais du LIDAR avec la conduite autonome. Il y a plein d'affaires qui sont disponibles, incluant, ben, on en a déjà parlé chez BYD, la fameuse flash batterie qui se recharge de 10 à 70 % en 5 minutes.
0: Hey, c'est quand même fou, ça. La durée de recharge, c'est ce qui retient bien des gens de se procurer des véhicules électriques. Tu sais, t'es sur la route entre Montréal et Québec, attendre 40 minutes d'un stationnement d'IGA. Il y a bien du monde qui veulent pas faire ça. Non, c'est vraiment intéressant.
1: Ah oui, puis écoutez, ce que je vous dis là, je vous parle pas de science-fiction, là. Geely maintient toujours qu'ils vont être ici avant la fin de 2026. Pas Geely, BYD. Et Geely a dit qu'en 2027, c'était confirmé qu'ils s'en venaient avec un réseau de concessionnaires. Donc, pas de vente en ligne, pas de vente là autrement. Ils auront leur propre réseau de concessionnaires qui vont aussi procéder à l'entretien des véhicules. Donc, il va y avoir un gros changement au cours des prochains mois dans l'industrie automobile du Canada. Et je vous le dis, là, ça ne s'arrête plus, ça part et c'est parti en fou, là.
0: C'est quand même fou tout ça. Puis, tu sais, on va s'habituer à les voir sur les routes débarquer puis on va voir l'effet que ça aura sur le marché. Bon, parle-moi donc de ta Mazda MHEV, là.
1: Oui, MHEV parce que c'est une mild hybrid. Donc, c'est pas une voiture hybride parce que chez Mazda, il y a la CX-70 PHEV qui est la plug-in hybrid.
0: Ouais.
1: Mais elle, en fait, elle a juste une petite motorisation électrique, la mienne, pour lui donner un peu d'aide pour s'améliorer. Elle a un surcompresseur électrique qui lui permet d'avoir plus de puissance, mais évidemment d'avoir une meilleure économie. C'est quand même un gros véhicule, OK? CX-70, CX-90, c'est le même véhicule. Le 90 a 3 banquettes, l'autre en a 2. C'est la même affaire. Véhicules qui sont le fun à conduire parce que ils ressemblent plus, sont vraiment plus maniables que normalement un VUS. Le bémol, c'est que un système d'infodivertissement de Mazda, on ne l'avait pas encore rénové quand on a lancé le CX-70. Fait qu'on a l'impression qu'il date un peu de 2018, mais pas super pratique. Par contre, l'intérieur est joli. Et si vous voulez un véhicule quand même assez spacieux, CX-70, c'est intéressant, entre 50 et 60 000 $. Il y aura quand même des changements l'année prochaine parce qu'il y a eu des petits problèmes de fiabilité au début de sa vie. Là, on dit que c'est réglé, mais mettons que ça inquiète encore bien du monde. Alors, il va y avoir des changements l'an prochain, mais surveillez-le. C'est vraiment un véhicule intéressant. Puis vous allez voir sur la route, ouvrez l'œil, c'est surprenant combien il y en a.
0: Oui, puis ça, là, c'est une chose, je commence beaucoup à remarquer les véhicules quand tu fais des chroniques puis tu nous en parles, justement, là, de voir le nombre de véhicules après ça qui décupent sur la route. On dirait que ça nous frappe l'œil directement. Puis là, je suis sur les photos de la MHEV. C'est vraiment, mais vraiment un beau véhicule.
1: C'est un beau véhicule. Moi, ce que j'aime de Mazda, en fait, c'est qu'ils se sont donné une personnalité de voiture de luxe, mais à des prix qui sont quand même abordables. Donc, ouais. La silhouette est cute, c'est raffiné. L'intérieur est bien fait, des beaux matériaux. Mais ça vaut 55 000 $. Fait que c'est vraiment compétitif et intéressant. Ils ont des défauts, comme je te dis. Puis l'économie de carburant, écoute, moi, je suis à 9,9 actuellement. C'est quand même pas si édifiant que ça. Mais il y a une version hybride branchable, si jamais ça vous intéresse.
0: Mais les véhicules, tu sais, quand Mazda se sont lancés dans les véhicules électriques, là, ils ont essayé de faire un VUS, je pense, 100% électrique, qui avait comme quelque chose comme 183 km d'autonomie. Pourquoi, mettons, toutes les autres compagnies sont capables de se rendre à plus, puis Mazda, on dirait qu'ils sont barrés comme dans l'électrique, incapables de sortir un modèle qui fait du sens?
1: Ben, d'abord, il n'y a pas que eux, hein. Regarde Honda. Les Japonais, en général, ont eu bien de la misère, là, à part Nissan. Et l'autre élément, c'est que nous, on a l'impression que Mazda, c'est une grosse compagnie parce que c'est super populaire chez nous. Mais en Europe, en Asie, c'est un des plus petits manufacturiers automobiles.
0: Ouais.
1: Ils n'ont pas tant de budget que ça pour la recherche et le développement. Fait qu'ils ils vont s'associer souvent à d'autres, notamment à Toyota au niveau de l'hybridation. Mais là, tranquillement, ils commencent à développer leur propre système, sauf que c'est des gros coûts, puis ils n'ont pas nécessairement les moyens d'aller aussi vite que ça. Et d'ailleurs, ils l'ont abandonné, leur MX-30, là, parce qu'il n'y avait vraiment pas de popularité. Ils vendaient 48 000 $, puis comme tu as dit, il n'y avait à peu près pas d'autonomie.
0: Non, c'est ça. Tu peux pas vivre avec ça sur la route, ou à peu près. Là.
2: Le modèle n'était pas fini, c'est le modèle inachevé.
1: Vous êtes trop de bonheur pour moi, les gars, matin.
0: On va la prendre, celle-là. Salut, Marc!
1: Bye-bye, bonne semaine.
0: Vous avez écouté Marc dans le podcast de Gotchar. C'est vraiment très bon, ce podcast. On en apprend. Les fans de l'automobile, vous allez l'adorer. En musique, c'est Gabriel Fredette. Voici le bon choix. Ow.
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1: Je vais en revenir dans les prochaines minutes. Owen Beck a été rappelé par le Canadien Montréal pour pallier à la perte de Florian Jacquet, probablement. Mais qu'est-ce que ça veut dire pour l'utilisation de Kirby Doc, notre préféré, le Docker? On suit ça avec Gilbert dans les prochaines. Et aussi, évidemment, ben, le programme de cette semaine a commencé par le match de ce soir contre Buffalo. On fait ça au retour. Ah, vous restez là.
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3: Bon mardi, ici Louis-Philippe Arnoirel. Le journaliste et animateur Jean-Luc Mongrain, reconnu pour son franc-parler, est décédé des suites de complications liées à un cancer. Jean-Luc Mongrain a eu une carrière de plus de 50 ans dans les médias. C'est surtout à la barre de l'émission d'affaires publiques Mongrain de sel qu'il s'est fait connaître du grand public. Il est devenu par la suite le visage de l'information de la chaîne TQS, alors qu'il a animé Le Grand Journal pendant 9 ans. Au fil de ses apparitions sans tabou, il s'est forgé une image bien à lui où il n'était pas rare de le voir s'enflammer sur un sujet d'actualité. Par ailleurs, les personnalités de la classe politique et du monde des médias ont été nombreuses à réagir à l'annonce du décès de Jean-Luc Mongrain hier. Le premier ministre désigné Paul Saint-Pierre Plamondon l'a qualifié de personnage unique et haut en couleur, affirmant que ce n'était pas un journaliste comme les autres. De son côté, l'Union des artistes a souligné que le Québec perd une voix unique, rappelant que Jean-Luc Mongrain savait dénoncer les injustices avec conviction. Selon l'animateur José Lito Michaud, derrière le personnage bouillant se cachait un homme d'un calme presque monastique, d'une sérénité désarmante et d'une douceur étonnante. Le Canada se joint à près d'une trentaine de pays pour dénoncer l'implication présumée de l'Iran dans un complot visant une base aérienne en Angleterre. Le premier ministre britannique Andy Burnham a déclaré hier que le complot contre la base de Fairford avait presque certainement été orchestré par les gardiens de la Révolution islamique. Cette base a été utilisée par des bombardiers américains pour frapper l'Iran dans le cadre de la guerre en cours. Et toujours à l'international, un séisme de magnitude préliminaire 6,1 a secoué le sud du Panama hier soir, selon l'Institut d'études géologiques des États-Unis. Aucune victime ni aucun dégât n'ont été signalés dans l'immédiat. Le séisme fait suite à deux puissants séismes de magnitude 7,7 et 6,6 survenus vendredi qui ont provoqué des effondrements de bâtiments et des évacuations dans tout le pays. C'est ce qui complète vos actualités Arsenal Média. Passez une bonne journée sur nos ondes.
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5: Le Canadien qui reprend l'action ce soir au Centre Bell. On reçoit les Sabres de Buffalo. Équipe qu'on a battue au printemps dernier. Ils vont peut-être avoir le couteau entre les dents, les Sabres. On va bien voir ce qui va se passer parce que là, il y a des changements quand même à la formation du Canadien de Montréal. Florian Jacquet a quitté l'entraînement hier. On a rappelé Owen Beck. Est-ce qu'il va être inséré dans la formation ce soir? On le sait pas. On sait pas encore la composition des trios pour Martin Saint-Louis. On verra bien ce qui va se passer. Le Canadien quand même au moins a réussi à stopper là, cette série de défaites en gagnant 1-0 contre les Red Wings samedi au Centre Bell. Et sinon, ben, la semaine du Canadien, ça ressemble à quoi? À part Buffalo cette semaine, on s'en va à Washington déjà demain mercredi. Et samedi, on reçoit ces mêmes Sabres Buffalo toujours au Centre Bell. Fait que go, Habs, go! Sinon, dans le baseball majeur hier, les séries se poursuivaient. Les Brewers de Milwaukee ont gagné et mènent la série 2-0 contre les Dodgers de Los Angeles. Là, c'est bel et bien les 4-7, inquiétez-vous pas. Et dans la division américaine, la Ligue américaine, les Guardians de Cleveland ont gagné le premier duel contre les Rays de Tampa Bay par la marque de 7-3. La série dans l'américaine, ça se poursuit ce soir. Celle dans la nationale, ça se poursuit mercredi. Les Alouettes ont gagné 44-24 face aux Rough Riders de la Saskatchewan hier sur la montagne. Davis Alexander est devenu le premier quart depuis Anthony Calvillo à dépasser le cap des 5000 verges en une saison. Et Tyson Philpott se rapproche tranquillement pas vite de la marque de tous les temps dans la Ligue canadienne de football. Il reste deux matchs. Est-ce qu'on ne sera pas tenté peut-être de le reposer? Ça, en tout cas, moi, t'as un coach à un moment donné, tabarouette, t'as le choix entre battre des records ou être au sommet de ta forme pour les séries éliminatoires. Le choix, pour moi, est assez facile. Et sinon, hier, dans la NFL, on terminait la semaine numéro 5 entre tout un duel, peut-être même un duel du prochain Super Bowl. Les Bills de Buffalo qui étaient du côté de Los Angeles pour affronter les Rams. Et finalement, c'est les Bills qui ont gagné 37-34.
6: Je vais en s'en vient dans les prochaines. Le Canadien a procédé au rappel de Owen Beck. Évidemment, Florian Jacquet est blessé. On manque un petit peu d'aide à l'attaque. Et situation des gardiens de but la semaine à venir. Qui est dans les filets ce soir au Centre Bell contre Buffalo? On en parle avec Gilbert au retour dans vos 100 000 matins. Tout de suite après Beck, voici Loser. Ah, oh.

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1: Pour la game de ce matin, on parle à Gilbert Lalonde. Salut Gilbert!
2: Comment ça va les gars ce matin?
1: On va très bien toi?
3: Ça va.
2: Ça va super bien. Pète le feu. Une game à soir, une game demain, si tu veux faire.
1: Ça va bien.
2: Canadien
1: contre Buffalo ce soir au Centre Bell. Owen Beck a été rappelé par le Canadien Montréal. On comprend là, que Florian Jacques sera probablement pas de l'alignement. Et, il a patiné hier, à peu près 10 minutes. Il est sorti, sentait de l'inconfort. On rappelle Owen Beck par mesure préventive, j'imagine?
2: Ben oui, écoute, puis qu'est-ce qu'on va faire, c'est que tu sais, on veut rentrer un autre attaquant là, pour probablement jouer à 4 lignes, là, avoir 12 attaquants puis 6 défenseurs. Tu sais, on a essayé l'expérience du 7 défenseurs la dernière game. Puis moi, comme ancien défenseur, c'est en tout cas, t'aimes pas ça parce que ton tour vient. Ça dépend, tu sais, si t'es l'un autre, tu vas jouer en masse, mais si t'es un 5e, 6e, 7e, là, tu joueras pas bien. Fait que tu sais, c'est moins le fun un petit peu. Fait qu'on a rappelé Owen Beck, c'est correct. T'sais, il a joué dans le passé. Oh, c'est une petite année qui est avec l'organisation. On sait qu'il est capable de se débrouiller. Puis, tu sais, dans le fond, il va remplir un rôle là, sur un quatrième trio. Là. Puis, est-ce qu'il faut se soucier de Florian Jacques, Max?
1: Écoute, c'est dur à dire, là.
2: Es-tu blessé à long terme? On rappelle Beck, là, est-ce que c'est court terme ou c'est juste en cas de manière préventive? Je ne sais pas. T'sais, mais chose certaine, c'est pas le fun parce que on aimerait ça avoir le jeune Jacquin dans le line-up tous les soirs, là, mais malheureusement, une petite blessure, on ne sait pas c'est quoi. On espère que ça ne sera pas trop grave.
1: Est-ce qu'on joue encore ce soir, tu penses, à 11 attaquants, 7 défenseurs?
2: Ben, je pense pas. Ben. Écoute, si on joue à 11-7, ça veut dire qu'il y a un joueur d'avant qui va passer son tour. Ça va-tu? Est-ce qu'on va essayer Kirby Dach? Parce que là, on a rappelé Owen Beck. Si on a rappelé Owen Beck, on va le mettre dans l'alignement.
1: Ouais.
2: T'sais, que, d'après moi, on va jouer à 12 attaquants. Il va y avoir 4 trios complets. Puis, on va scratcher un défenseur, là. Ça va être qui? Est-ce que ça va être Engstrom? Probablement.
1: T'as besoin d'Albert Jacquet contre Buffalo.
2: Ouais. Contre Buffalo, t'as besoin de Jacquet. C'est un club qui est gros. C'est un club qui frappe, c'est un club qui est fatigant, c'est un club qui se présente devant le filet, il drive le net. On a besoin de lui. Fait que j'ai hâte de voir quelle décision qu'on va prendre. Chose certaine, il faut travailler. Ça sera pas facile. T'sais, ils ont joué hier. Buffalo a joué hier, mais en même temps, il était à la maison. Buffalo-Montréal, c'est pas trop un long vol. Ils vont être prêts pour le game de ce soir, mais c'est un rematch des playoffs l'année passée. Puis les Sabres se rappellent que le Canadien les a éliminés en 7 là, en overtime. Fait que ils ont une petite crotte sur le cœur. Ils vont vouloir se venger. Fait qu'on a besoin d'être prêts parce que ce sera pas facile. Puis c'est des revirements, là, faudrait éviter les revirements, parce qu'ils ont des joueurs à Buffalo qui peuvent vraiment, des gars comme Tage Thompson et tout ça, peuvent vraiment faire mal. Puis eux autres, ils se nourrissent de ça. Là. Tu gères pas bien le puck. Eux autres, ils vont profiter de ça, puis ils vont générer des chances de marquer avec ça. Fait que faut vraiment là, être solide. Vraiment solide.

0: Ouais, puis tu sais, dans un match comme celui-là, on va mesurer des affaires chez le Canadien parce que depuis le début de la saison, ça va couser coup ça, puis c'est un club que tu retrouves après les avoir affrontés en série. Eux ont changé de visage aussi. Il y a des gars qui sont partis, ils ont octroyé des contrats à d'autres gars aussi. J'ai bien hâte de voir comment le Canadien va sortir face à Buffalo et comment Buffalo va attendre le Canadien ce soir.
1: Ben écoute, le Canadien, c'est ce que je dis, là, moi, par expérience, je sais, Max, quand tu te fais éliminer par un club, t'as toujours une genre de petite crotte sur le cœur pis tu veux te revenger et tout ça. Fait que t'en donnes un petit peu plus. Fait que, sérieusement, là, ça prend un bon début de match du côté du Canadien. Je sais que Buffalo a joué hier, mais c'est pas grave. Ils étaient à la maison. Là. Ils sont pas fatigués, là. C'est des professionnels. La saison commence. Ils ont 5 games de jouer, là. C'est pas la fin du monde. Fait que, faut être prêt. Faut dicter l'allure du match. Faut vraiment jouer notre game. Ça va être physique. Moi, je pense que ça va être un bon match. Ça va être un bon. Les deux prochaines games, là. Ce soir puis demain, là, ça va être des games pour hommes en tabarouette, les boys.
0: Ah, mais
1: ça. J'ai vraiment hâte de voir l'édition des Capitals de Washington demain, là, avec les ajouts qu'ils ont faits et tout ça. Ils sont gros, sont robustes et tout ça. Puis les Sabres de Buffalo, ils jouent une façon. Ils sont c'est un club qui sont abrasifs, sont gossants, ils sont après toi, ils vont tenter de te faire prendre des pénalités et tout ça. Mais faut jouer notre game. Si on a joué un bon match contre les Wings, c'était les Wings à Détroit, les gars. Faut pas partir en peur.
0: Mais
1: là,
0: non, pis, c'est ça.
1: Puis coller la parade de Sainte-Catherine tout de suite. Là, on n'est pas rendu là encore. Là, fait que on va aussi tranquillement. J'ai hâte de voir comment les gars vont sortir ce soir. Puis on va faire appel à Dobesh probablement ce soir contre Buffalo, probablement Fowler demain du côté de Washington. On va lui donner la game à Washington. Fait que faut que les gars soient prêts, faut que les gardiens de but fassent les arrêts nécessaires quand c'est le temps. Mais faut bien gérer la rondelle. Il faut bien gérer le puck. On peut pas donner des chances de marquer, là, des échappées, puis des chances de marquer là, dans l'enclave comme on a fait. Là. Même contre les Red Wings de Détroit, on a donné quelques bonnes chances de marquer. Les Sabres de Buffalo, ils vont capitaliser là-dessus, puis ça peut nous faire mal.
0: Dis-moi donc, vu qu'on est au Québec puis qu'on aime ça, les controverses de gardien de but une fois de temps en temps, qui est dans le filet ce soir, là?
1: Ben moi, je pense que ça va être Dobesh dans le net ce soir. Moi, ben écoute, Max, je ne sais pas, là, j'ai pas une boule de cristal, là, mais Fowler a joué deux en ligne, il a bien fait, il y a un blanchissage, mais tu sais, quand même, Dobesh, c'est le gars qui a éliminé les Sabres de Buffalo l'année passée. Fait que, tu sais, c'est un peu insultant, d'après moi, si tu ne le mets pas dans le net ce soir. Tu sais, le gars a vraiment fait la job contre Buffalo l'année passée dans la série. Je sais que, tu sais, il n'y a pas de sentiment, là, au hockey, mais en même temps, il y en a. Tu sais, le coach se rappelle, les joueurs se rappellent.
0: Ouais.
1: Le gardien de but s'en rappelle. Fait que, tu sais, il a joué dans la tête des attaquants des Sabres de Buffalo l'année passée, un petit peu, il y a la Coupe d'Obèche, il était très bon. Fait que, tu sais, il y a-tu un avantage psychologique sur les gars? Fait que moi, j'avais un vieux 2 en papier à gager à soir, Max, ça. Je gagerais que ça serait Dobesh dans le net.
0: J'ai l'impression aussi que ça va être Dobesh dans le net ce soir. J'ai bien hâte de voir.
2: T'as encore ça, des vieux 2 en papier, toi, Gilbert, qui traîne chez vous encore?
1: Je sais pas. Oui, j'ai encore des vieux 2 en papier, puis, tu sais, Max, il est trop jeune, il se rappelle pas des pièces en papier. Mais...
0: Des pièces en papier, non. Des vieux 2 en papier, ça, oui, mais les pièces en papier, ça, j'ai...
1: Les pièces en papier, t'as vertes.
2: Hey, ça va, ouais, c'était bien. Moi, quand j'étais emballeur dans ce temps-là, dans une épicerie, je vais dire, en affaire, quand la pièce est arrivée, là, en scène, là, on s'est mis à faire plus d'argent. Parce que le monde, il avait moins peur de nous donner des cents que de nous donner du papier. T'sais, avant, on recevait des 25 cents, c'est des 25 sûr. Cents, des 25 cents, mais jamais personne ne donnait une pièce. Parce que, oh, je sors une pièce en papier, c'est beaucoup. Mais quand t'es devenu en scène, waouh, ça faisait partie du screening de fond de poche.
1: C'était une pièce en scène, c'était moins pire.
2: Fait qu'on faisait plus d'argent. Là. On s'est mis à faire plus d'argent sur le net.
0: Ben oui, avec raison. Hey, Gilbert, merci de ton temps ce matin. Bon match ce soir, on se reparle très bientôt.
1: Salut Max, bye. Salut. Bye tout le monde.
0: Gilbert Delorme de BPM Sport qu'on va retrouver demain à la même heure. Post-match puis matin de match également. En musique tout de suite, c'est Greenwood. Voici Tempête dans vos 100 000 matins. 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

0: Greenwood's tempête à 7h17 minutes dans vos prochaines dans les prochaines minutes, Sylvain Chambernan, notre patron, ben attristé par la perte de Jean-Luc Mongrain, c'est son mentor, puis Sylvain nous a laissé un beau message pour Jean-Luc que je veux vous faire entendre de l'autre côté. On en a parlé un peu ce matin, mais c'est fou à quel point ce décès-là a frappé tout le monde par surprise hier, ça s'est promené vraiment, mais vraiment partout. Monsieur Mongrain était un géant des communications, un géant de la télé. C'est quelqu'un qui était redouté par les politiciens, apprécié par les gens qui en avaient besoin. Il a eu du succès partout où il est passé, de Mon Grain de sel à TQS, à TVA, à son retour à LCN, à la radio, partout. Jean-Luc Mongrain a eu une grande, grande carrière en communication et c'est souvent à cause de sa rigueur, de son professionnalisme. Puis on veut saluer sa carrière à la hauteur de ce qu'il aurait été. Il a 75 ans, il est décédé malheureusement hier. Et on vous fait entendre notre patron, Sylvain Chambernan, au retour à haut.
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5: Ici Michel Scarpino, voici le bilan de l'actualité. Tout d'abord, avec le retour de l'automne, les cervidés sont davantage présents à proximité du réseau routier, ce qui augmente les risques de collision. Le ministère des Transports et de la Mobilité durable a rappelé que les déplacements des animaux sont plus fréquents avec la saison de la chasse. Lors de la tombée hâtive de la nuit, la visibilité est réduite. On demande de respecter les limites de vitesse et de redoubler de prudence au moment de la journée où le danger de heurter un animal est considéré comme étant le plus grand, soit à l'aube et au crépuscule. Il faut aussi ralentir immédiatement si on soupçonne la présence de cervidés aux abords de la route, puisque ces animaux peuvent surgir très rapidement sur la chaussée. Les automobilistes peuvent aussi actionner leurs freins à plusieurs reprises pour signaler la présence de cervidés aux automobilistes qui les suivent. Le ministère rappelait que des mesures ont été déployées sur le réseau routier, soit une signalisation spécifique qui est installée dans des secteurs à risque, incluant dans certains cas des panneaux clignotants. Transport Québec fait aussi savoir que les travaux de dépoisement des emprises permettent d'améliorer la visibilité des usagers de la route. Malgré tout, soyez prudents. Le Latuquois Shane Lynch a terminé le prestigieux Ironman de Kona à Hawaï avec une 736e place sur 2262 participants. Celui-ci, qui réalisait un rêve de participer à cet événement de natation, de cyclisme et de course à pied, a terminé en 650e place dans la catégorie des hommes qui prenaient part à cette compétition. Chez les messieurs, 1652 participants s'étaient inscrits pour cet Ironman. Mentionnons que Shane Lynch a pris part à deux importantes compétitions au fil des derniers mois, soit une à Augusta, également à Mont-Tremblant, où il avait livré de solides performances. Ça complète vos actualités Arsenal Média. 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
6: La sucre à serre, si c'est pas chaud chaud, là, on a juste 4 degrés au cœur de la ville. Ça devrait pas bouger bien ben plus que ça, là, parce que c'est le maximum qu'on prévoit aujourd'hui. On est quand même assez en dessous des normales de saison. Pour le reste, ça va être nuageux pour toute la journée. On prévoit de la pluie aussi quelque part en début d'après-midi. Une fois que la pluie s'installe, ben ça reste aussi pour ce soir, cette nuit et pour demain. Demain, c'est déjà un petit peu mieux, là. Maximum 8. Ça reste nuageux pour jeudi et vendredi. Si tout va bien, on devrait revoir le soleil pour la fin de semaine. Je tiens à saluer toute l'équipe du Corvette de la TUC. Merci d'être avec nous autres ce matin. On vous souhaite une excellente journée.
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8: Manquez pas dans les prochaines minutes, Denis Bouchard, notre conseiller financier, les épargnes en couple. Avez-vous bien fait ça? Avez-vous bien séparé vos affaires? C'est-tu bien placé? Connaissez-vous tous les produits que vous devez aller chercher ou auxquels vous avez droit? On va faire ça avec Denis dans les prochaines. Mais juste avant, on va vous faire entendre notre patron, Sylvain Chamberlain, sur le décès de Jean-Luc Mongrain. Après Phoenix et Marshmallow, Particle Demand, tout de suite. Out.

0: Félix avec ma Bart Goldman et c'est Marshmallow qui nous chantait ça. On vous souhaite un excellent mardi. Moi, ça m'a vraiment fessé hier quand j'ai vu la nouvelle du décès de Jean-Luc Mongrain. On ne le savait pas, malade, M. Mongrain. Du moins, à moins que je l'ai échappé, là, mais j'ai pas eu connaissance qu'il avait un cancer à ce moment-là. Il y en a beaucoup de gens qui sont aux prises avec ça, malheureusement. Et puis hier, la nouvelle est sortie. 75 ans, Jean-Luc Mongrain est décédé. Jean-Luc Mongrain, c'est un monstre des communications, c'est un monstre de la télé, de la radio. C'est un homme qui a laissé sa trace partout où il est passé, majoritairement positivement. Des fois, il a mis du monde en beau tabarouette, mais c'est parce qu'il les a confrontés à leurs propres mensonges ou à ce que eux racontaient. Il a été d'une dureté en entrevue avec certains politiciens, comme c'est pas possible. Il a créé un genre de style de télé.
1: C'est ce que je m'en allais dire. Tu sais, il était un des premiers à je te rentre dedans, là, puis viens pas me compter de m'entrer devant tout le monde, là. Garde-la pour les autres, ta cassette, parce que nous autres, ici, moi, tu vas me dire la vérité, puis tu vas me dire les vraies affaires.
0: Ouais, puis de ce que M. Mongrain a fait, il y a plein d'autres personnes qui, après ça, ont emprunté ce style de télé-là, de radio-là. Moi, mon grain de sel, je trouvais ça bon. J'aimais ça, écouter ça, même très jeune. Ça m'a intéressé à la politique. Ça m'a intéressé à un paquet de choses. Quand, une couple d'années plus tard, il est revenu à LCN, son fameux moment à la télé là, sur la liste de fournitures scolaires quand il s'est mis des pantoufles. Fais mes pieds, des pitoufles! Ça c'est exceptionnel. Le policier qui donne une amende à quelqu'un dans un parc parce qu'il les nourrit des écureuils. Il y a eu tellement de moments loufoques, cocasses, drôles, mais des moments sérieux et importants. Puis Jean-Luc Mongrain, tu sais, je savais que notre patron Sylvain Chamberlain avait eu des rencontres ou avait côtoyé dans sa longue feuille de route des gens en communication, des gens importants en communication. Mais j'ignorais que c'était son mentor. Puis à son décès, évidemment, Sylvain a voulu réagir. On vous le fait entendre.
2: C'est avec beaucoup de tristesse que je viens d'apprendre la mort de Jean-Luc Mongrain. Jean-Luc, pour moi, a été d'abord mon mentor, mais aussi celui qui m'a donné la première chance dans les médias. Si j'ai eu la carrière que j'ai eue aujourd'hui, je le dois d'abord en grande partie à Jean-Luc Mongrain. Jean-Luc était un gars extrêmement drôle et tout en étant drôle, il était aussi rigoureux et humain. C'est une personne d'exception, c'est un être exceptionnel. J'ai des souvenirs, mais tellement de souvenirs avec Jean-Luc, extraordinaire, que de bons souvenirs. Donc, mes sympathies à toute la famille, à sa femme Linda d'abord, et aussi à toute la famille, aux enfants et tout ça. Donc, vraiment, c'est une triste journée.
0: C'est une triste journée, le départ de Jean-Luc Mongrain, surtout considérant que... Ça arrive vite, ces gens-là, quand on les voit en entrevue, même à un certain âge, c'est les temps d'entrevue cet été, mois de juin, avec Rémi Villemur à Cube Radio, puis droite comme un chêne, solide, c'est fou comment ça peut aller vite, des fois. C'est incroyable, vraiment, l'apport que M. Mongrain aura eu à la télé, à la radio. D'ailleurs, notre ami Yannick Rochette a préparé un montage. On va essayer de vous le faire entendre là, dans les prochaines minutes. Il vient de nous écrire là, justement qu'il nous a envoyé ça. On va prendre du temps d'ici la fin du show pour vous le faire entendre. Mais c'est une lourde perte pour le domaine des communications. Puis encore une fois, nos sympathies à tout le monde qui vraiment ont été touchés de près ou de loin par ce décès-là.
1: Parce que, en plus, il y avait une consécration à un moment donné quand on avait commencé à rire un peu de son style. Tu sais, dans les émissions comme Samedi PM, Samedi de rire avec Pauline Martin qui en faisait une imitation extraordinaire. Tu sais, ça, c'était un peu une consécration. Puis je sais qu'il a toujours pris dans le bon sens du terme en disant, quand on rit de moi, on me caricature. C'est correct, ça fait partie de la game, ça fait partie de mon personnage aussi. Mais c'était un peu une consécration. Ça fonctionne ce que je fais. J'ai tellement d'influence, ça va tellement bien mes affaires que là, ben, on rit de moi un peu. Puis c'est de bonne guerre aussi. Là, fait que, ben, effectivement, c'est un gros morceau qui vient de partir.
0: Mais je pense qu'on va avoir le temps. On va aller à la pause. On va trouver le montage. On va vous faire jouer ça dans les prochaines minutes. Voici Sugar Ray Every Morning dans vos 100 000 matins. Ciao.

0: Merci à notre ami Yannick Rochette qui a travaillé sur un montage. Ça dure 90 secondes et je pense que ça résume bien la carrière qu'aura eu Jean-Luc Mongrain. On peut l'écouter.
1: Des duotang! 17 duotang! 17! 17 première année! On a des journalistes de profession depuis 40 ans. Ils n'ont pas un maudit cartable! 17 duotang! Check l'arbitre! Il y a quelqu'un qui me frappe! Ce qui est le plus petit, c'est le calendrier scolaire. L'individu fait face à des accusations d'avoir nourri un écureuil. Et le maire de Westmount, un autre qui va être assis en arrière quand le jugement est passé, il dit, vous savez, c'est très dangereux de nous nourrir les animaux sauvages. On n'est pas au Kenya, c'est pas un lion. Il reviendra pas, l'écureuil, c'est le même, c'est des rocs, des grandes queues. Qu'est-ce que c'est ça? C'est sans dessin.
0: Incroyable. Incroyable comment l'impact qu'il aurait eu à la télé dans ces moments-là. Puis tu sais, même avant, on aurait pu retourner à mon grain de sel quand il prend un appel d'une madame qui dit que les immigrants viennent voler nos jobs. Là, il raconte l'histoire des deux Italiens dans la pizzeria. Il fait de la pizza 20h sur 24. Il a bien illustré pendant des années la dualité entre certaines couches de la population du Québec. Il a bien illustré les conflits. Il était tellement bon pour résumer l'actualité. C'est un monsieur, moi, que j'ai eu le plaisir de côtoyer à seulement quelques reprises, trois fois, mais je vous le dis, moi, c'est quand il est rentré dans mon studio de radio pour une première entrevue en direct, il y a un genre de... qui se passe, là, un genre de... OK, c'est quelqu'un avec une présence, un aura. Écoute, c'est quelque chose. Vraiment, là, mais vraiment. Ça dure 36 minutes. On s'en va à la pause. De l'autre côté, chronique avec Denis Bouchard, chronique finance.
2: Bourque!
0: Ah, pourquoi je dis Denis Bouchard?
2: Parce que c'est Marc Bouchard, d'habitude, qui est là, à cette heure-là.
0: C'est ça, c'est Marc Bouchard. Denis Bourque qui s'occupe de, chez Planico qui s'occupe de nos dossiers finances. On fait ça de l'autre côté.
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0: Très heureux de rejoindre pour la chronique financière et les présidents de Planico. Très heureux d'accueillir encore ce matin Denis Bourque. Salut Denis.
1: Salut Maxime.
0: Très bon sujet cette semaine. Des fois, les finances en couple, ça peut poser des problèmes.
2: Non, puis c'est intéressant. Ça commence fort.
0: Mais c'est intéressant de le faire, de se poser des questions. Puis souvent, j'ai tellement mes chums, Denis, à qui j'ai parlé, qui sont même pas au courant de la situation financière de leur conjoint ou de leur conjointe. Tu sais, mettons, de combien ils gagnent, de combien ils ont placé, puis tout ça. Puis moi, je suis comme, ben voyons donc, vous bâtissez une vie ensemble, tu sais, sans nécessairement connaître tout partout, parce qu'il y a des projets, il y a des produits financiers conjoints. Il faut avoir une idée du panorama là, de ce qu'a l'autre personne, je pense.
1: Bien, je pense que c'est important parce que vous êtes impliqué de toutes les façons au niveau fiscal. Quand vous êtes conjoint de fait, du moins, vous êtes impliqué fiscalement. Faut faire vos rapports d'impôts ensemble nécessairement.
0: Ben oui.
1: Ce que l'autre possède, oui, si jamais il y a une séparation, chacun appartient à ses choses, mais ça reste que si les activités que vous allez faire au niveau fiscal peuvent implémenter votre conjoint, que c'est important d'en discuter. Puis aujourd'hui, j'aimerais qu'on parle du REER conjoint cotisant.
0: Ouais.
1: Tu sais, en fait, c'est que ce régime-là, il est intéressant lorsque un des deux du couple gagne vraiment un meilleur revenu. Tu sais, exemple, un des deux, soit qu'il a un plus petit job ou il travaille à temps partiel parce qu'il s'occupe des enfants à la maison.
0: Ouais.
1: Toujours dans le but d'une planification de retraite à long terme.
0: Okay? Ben oui, c'est ça le but.
1: C'est qu'arrivé à la retraite, si on est tous dans un même REER, qui mettons exemple, la madame, c'est elle qui faisait l'argent, puis elle a tout mis ses REER à elle-même.
0: Mm-hmm.
1: Mais là, quand il va venir le temps de décaisser, il va être pour pouvoir faire un fractionnement de revenus à un maximum de 50%, il va falloir qu'elle transfère en fer, donc s'obliger de retirer à toutes les années.
0: Ouais.
1: Mais il y a un autre outil qui existe qui permet un meilleur contrôle de ça, qui peut nous permettre de mieux diriger notre planification financière, c'est le REER au conjoint cotisant.
0: OK.
1: Un peu comment ça fonctionne, c'est la personne ayant le plus gros revenu utilise ses droits REER, cotise au REER conjoint cotisant.
0: Ouais.
1: C'est vraiment un compte spécial, là. C'est pas un REER normal. Et c'est au nom de l'autre personne que lorsque l'autre personne va retirer, elle va s'imposer dessus.
0: OK.
1: À quoi ça sert, ça? C'est que lorsqu'il vient le temps de décaisser à la retraite, supposons que toutes les REER sont à la même place.
0: Ouais.
1: Et pour vivre, on a besoin de 100 000.
0: Mm-hmm,
1: en fait, on va aller plus simple. On a besoin d'un 50 000 net. Mais pour avoir 50 000 net, il faut dépenser 80 000 de REER brut.
0: À peu près.
1: Mais là, puisqu'on a un REER au conjoint qu'on a accumulé de l'autre côté, ben, on va pouvoir dire, ben, on a besoin du même 50 000, mais ça va peut-être en coûter 70 en termes de liquidité. Donc, il y aurait un 10 000 de plus qui travaillerait encore à l'abri de l'impôt dans le REER.
0: À cause, justement, du revenu moins élevé de cette personne-là, ça marche un peu par braquette là-dedans aussi?
1: Ça marche aussi un peu par braquette. C'est ton taux marginal. Tu sais, exemple, chacun a son taux marginal. Plus qu'on sort d'argent d'une personne, plus qu'on va être imposé, surtout dans ce qui s'agit du REER. Puis exemple que la personne, en plus, elle a un fonds de pension déjà. Fait que là, tous les capitaux sont investis dans une des deux personnes. Oui, on peut fractionner à 50%, comme je disais tantôt, des revenus de retraite en fractionnant, en transférant en fer. Mais c'est 50% maximum. Tu sais, si le calcul faudrait que, ben, ça soit madame ou, mettons, c'est le monsieur qui a le plus bas revenu, c'est le monsieur qui sort un 60 000 de REER une année, puis que la madame, elle ressorte juste un 30 000 parce qu'elle a des revenus ailleurs ou peu importe. Mais on peut le faire dans le REER conjoint cotisant. Parce qu'on n'est pas limité. On peut faire les retraits comme ça nous tente avant 71 ans, bien évidemment. Là.
0: OK. Puis dans ce compte-là, dans le fond, c'est que les deux y ont contribué.
1: C'est le conjoint qui... La personne qui va y cotiser va utiliser ses droits REER à elle.
0: Oui.
1: Puis dans le cas de l'exemple que j'explique ici, la dame a fait vraiment un plus gros revenu que son conjoint qui est à sa maison. Fait qu'elle va avoir un plus gros retour d'impôt.
0: Oui, ben oui.
1: Parce que si, mettons, elle disait, OK, on veut répartir des REER de chacun, que la madame, elle donnerait l'argent à son conjoint pour qu'il mette dans son REER, puis lui, il fait 35 000 par année, mais il va avoir son petit retour d'impôt à son taux marginal à lui.
0: Ouais.
1: Tandis que là, c'est le gros retour d'impôt qui va être sur le gros revenu, puis on va payer un peu d'impôt lorsqu'on va le sortir du REER.
0: Pis c'est bon à savoir, parce qu'honnêtement, c'est pas un programme qui est ultra connu, à moins que je me trompe. Là, j'ai rarement entendu parler de ça, là.
1: En fait, c'est que les gens, ils savent pas, ils y pensent pas. C'est pas quelque chose qui est discuté ou qui est publicisé non plus.
0: Il y a
1: juste une chose que je voudrais... Il est hyper important de faire attention pour avoir confiance en son conjoint.
2: C'est exactement là que je m'en allais.
1: Parce que donner, c'est donner, reprendre, c'est voler. Lorsqu'on a déposé dans le REER conjoint de la personne, ouais, ça y appartient. Et si la personne fait un retrait avant 3/31 décembre, pour simplifier la règle,
0: ouais,
1: c'est vous qui allez vous imposer sur le montant du retrait.
2: Et s'il y a séparation à un moment donné au courant, là, puis que là, on se sépare, c'est la même affaire. Bye bye. L'argent qui est mis dans le REER de l'autre, là.
1: Exactement, ça, c'est fait. Quand vous êtes marié, ça a un petit impact parce qu'il va y avoir du REER accumulé à son nom, mais marié, ça split moitié-moitié de toutes les façons. Conjoint de fait, s'il y avait une séparation,

0: le REER, chacun repart de son côté avec. Donc, c'est le petit faire attention. Mais tu sais, si vous êtes en couple puis à la vie, à la mort, c'est vraiment un régime qui est hyper intéressant pour pouvoir vraiment sauver de l'impôt.
1: Ben oui. Mais si vous vous êtes rencontrés vendredi, ouvrez pas ça tout de suite comme produit.
0: Non, on peut pas ça tout de suite. Non, tout à fait.
2: Commencez par un petit compte conjoint avec deux cartes. Là, déjà, c'est ça, un bon départ. Ben après ça, vous voyez.
0: Ouais, on décide de combien il y a dedans.
1: Ouais, ça, mais ça, c'est fou. Tu sais, moi, mes parents ont tout le temps tout eu ensemble partout. Puis tu sais, moi, ma conjointe, puis moi, mettons, moi, j'ai mes affaires. Elle a ses affaires, mais on a des affaires conjointes aussi. Je sais pas c'est quoi le portrait aujourd'hui, mettons, là, des 35-55, comment c'est géré en couple, les finances?
0: C'est vraiment réparti, parce qu'il y a beaucoup de gens... Tu sais, quand le couple est vraiment est en amour, puis est vraiment parti pour faire une équipe, ça se gère ensemble.
1: Ouais.
0: Ça va gérer ensemble, peu importe l'âge que t'es, mais ça va dépendre de qui sont les personnes. Tu sais, il y en a qui aiment ça.
1: De
0: faire une séparation claire, voici... On met l'exemple, on fait un compte conjoint pour les dépenses communes, puis après ça, chacun veut sa liberté pour son fun money, dans le fond.
1: Ah, oh, ouais, je comprends. Ouais. OK, très bon. Hey, Denis, merci beaucoup. J'invite les gens à te suivre. Facile à trouver avec les pages de Planico. Merci de ton temps ce matin.
0: Un vrai plaisir. On se parle bientôt.
1: Salut, Denis Bourque, président chez Planico. Facile à trouver sur Facebook. C'est bon, c'est des affaires qu'on ignore tout le temps, puis qu'on ne sait pas. Musique tout de suite, c'est Laurence Saint-Martin avec Sèche tes pleurs dans vos 100 000 matins. Les 7h52 vous souhaitent un excellent...

0: 54 dans les prochaines minutes. Je ne veux pas mettre le trouble, je ne veux pas mettre la chicane, mais dans votre couple, qui est le meilleur conducteur? Il y a un couple au Royaume-Uni qui se sont soumis à un test. Et c'était pour savoir qui était le meilleur conducteur. Et les deux ont lamentablement échoué.
1: Ah bon, au moins.
0: Je vous parle des épreuves et j'aimerais ça qu'on en jase ensemble. Qui serait bon pour les faire, ces épreuves-là de conduite? Fred, mettons sur 10, tu penses que t'es combien comme conducteur?
2: 10.
0: 10.
2: Pensez-vous d'être là, la gang de Tabarouette.
0: Avec confiance, en plus 12. On fait ça au retour dans vos 100 000 matins. Vous restez là.
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4: Bon mardi, ici Louis-Philippe Arnoirel. Le journaliste et animateur Jean-Luc Mongrain, reconnu pour son franc-parler, est décédé des suites de complications liées à un cancer. Jean-Luc Mongrain a eu une carrière de plus de 50 ans dans les médias. C'est surtout à la barre de l'émission d'affaires publiques Mongrain de sel qu'il s'est fait connaître du grand public. Il est devenu par la suite le visage de l'information de la chaîne TQS, alors qu'il a animé Le Grand Journal pendant 9 ans. Au fil de ses apparitions sans tabou, il s'est forgé une image bien à lui où il n'était pas rare de le voir s'enflammer sur un sujet d'actualité. Par ailleurs, les personnalités de la classe politique et du monde des médias ont été nombreuses à réagir à l'annonce du décès de Jean-Luc Mongrain hier. Le premier ministre désigné Paul Saint-Pierre Plamondon l'a qualifié de personnage unique et haut en couleur, affirmant que ce n'était pas un journaliste comme les autres. De son côté, l'Union des artistes a souligné que le Québec perd une voix unique, rappelant que Jean-Luc Mongrain savait dénoncer les injustices avec conviction. Selon l'animateur José Lito Michaud, derrière le personnage bouillant se cachait un homme d'un calme presque monastique, d'une sérénité désarmante et d'une douceur étonnante. Le Canada se joint à près d'une trentaine de pays pour dénoncer l'implication présumée de l'Iran dans un complot visant une base aérienne en Angleterre. Le premier ministre britannique Andy Burnham a déclaré hier que le complot contre la base de Fairford avait presque certainement été orchestré par les gardiens de la Révolution islamique. Cette base a été utilisée par des bombardiers américains pour frapper l'Iran dans le cadre de la guerre en cours. Et toujours à l'international, un séisme de magnitude préliminaire 6,1 a secoué le sud du Panama hier soir, selon l'Institut d'études géologiques des États-Unis. Aucune victime ni aucun dégât n'ont été signalés dans l'immédiat. Le séisme fait suite à deux puissants séismes de magnitude 7,7 et 6,6 survenus vendredi qui ont provoqué des effondrements de bâtiments et des évacuations dans tout le pays. C'est ce qui complète vos actualités Arsenal Média. Passez une bonne journée sur nos ondes.
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6: Soir de match au Centre Bell, le Canadien qui reçoit les Sabres de Buffalo. Ce serait une reprise de cette... On était en quoi, demi-finale de conférence l'année passée, ouais, contre les Sabres de Buffalo, qui, eux, vont avoir peut-être le couteau entre les dents, vont vouloir se venger de cette élimination subie aux mains du Canadien de Montréal. Bref, le match est à 18h30, présenté sur RDS. Il y en a un qui va manquer à l'appel, c'est Florian Jacquet qui a quitté l'entraînement du Canadien de Montréal hier, et le CH en a profité pour rappeler l'attaquant Owen Beck, qui va être dans la formation ce soir, on le sait pas. Qui va être devant les buts ce soir, on le sait pas. Tout ce qu'on sait, c'est que Samuel Montagne est blessé. Il y en a pour 10 à 14 jours. Ça va être Fowler qui a très bien fait contre les Red Wings de Détroit, ou ça va être Dobesch parce que c'est rendu à lui. Puis qui va être là demain parce que le Canadien n'a pas fini sa semaine. Demain, on est du côté de Washington. On revient contre Buffalo samedi. Ah, la controverse des gardiens de but et de savoir qui va jouer, c'est toujours ben le fun. Fait qu'on surveille ça pour vous autres et on va se dire go Habs, go. Dans le baseball majeur, les séries se poursuivent. Finale dans la nationale et finale dans l'américaine. Dans la finale dans la nationale, ben les Brewers de Milwaukee sont en train de prouver que c'est toute une équipe de baseball. Ils ont battu deux fois plus tôt qu'une les Dodgers de Los Angeles en fin de semaine, ce qui fait qu'ils mènent la série 4-7, 2-0. La série qui se déplace du côté de Los Angeles mercredi. Et la série dans l'américaine commençait hier entre les Guardians de Cleveland et les Rays de Tampa Bay. Les Guardians ont gagné 7-3, prennent les devants 1-0 dans cette série-là qui se poursuit aujourd'hui, toujours du côté de Tampa Bay. Les Alouettes ont très bien fait en fin de semaine, même s'ils étaient déjà assurés du titre de leur division, mais ont quand même pilé d'en face des Rough Riders de la Saskatchewan. Ça s'est terminé 44-24. Encore une fois, grosse performance pour Davis Alexander et pour Tyson Philpott aussi. Philpott qui se rapproche dangereusement d'un record de tous les temps dans la Ligue canadienne de football. C'est juste qu'il commence à manquer un petit peu de temps. Il reste deux matchs. C'est certain que là, ben, tu veux protéger tes meilleurs joueurs en vue des séries éliminatoires. Fait, qu'est-ce qu'on va faire? Est-ce qu'on lui permet de battre ces records-là ou... On verra bien ce qui va se passer. Là, il reste deux semaines à la saison régulière. Et semaine 5 dans la NFL prenait fin hier avec tout un duel entre les Bills de Buffalo qui étaient du côté de Los Angeles pour y affronter les Rams. Ça a pris la prolongation et c'est finalement les Bills de Buffalo qui ont gagné 37-34.
5: Oh.
0: Cowgirl avec Chabouzi, ça s'en vient en musique dans les prochaines secondes. De l'autre côté, stationnement en parallèle, êtes-vous capable de faire ça? Êtes-vous capable de faire de la drift avec votre véhicule et de le placer? Êtes-vous capable de faire un parcours à compte? Mettons qu'on vous opposait, vous puis votre conjointe, dans une compétition. Qui la gagne, la compétition? Ça s'est passé au Royaume-Uni, je vous raconte ça après Chabouzi. Cowgirl, out.

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1: Êtes-vous un bon conducteur? Mettons qu'on vous avez un examen, puis là, la première question, c'est sur 10, combien vous donnez-vous derrière le volant? Je sais que Fred a dit tantôt 10.
2: Ouais, ça dépend, parce que, bon, visiblement, dans les qualifications, moi, de faire de la drift sur de l'asphalte sèche, je suis pas capable.
1: Non,
2: ça prend quand même une bonne contrôle, une bonne connaissance du véhicule, mais sur la neige, je suis bon.
1: En fait, là, je vous pose la question parce que ça se passe au Royaume-Uni. C'est un couple qui s'ostinait à savoir qui était le meilleur conducteur, qui était le meilleur des deux. La fille disait, moi, je suis bien meilleure conductrice que toi, je suis beaucoup plus prudente. Mais lui, justement, elle dit, justement, t'es tellement prudente que tu retardes tout le monde. Fait que t'es pas bonne en arrière du volant. Elle dit, moi, j'ai confiance en moi, j'ai des réflexes. Moi, je suis un meilleur conducteur que toi. Fait que ce qu'ils ont fait, les deux, je trouve ça très drôle, c'est qu'ils ont demandé à un professeur de conduite de leur organiser un test de conduite pour voir qui était le meilleur des deux derrière le volant. Il y avait des affaires bien simples. Stationner une voiture en parallèle, le meilleur temps, le mieux positionné, t'es-tu droite par rapport au trottoir, tout ça en avant, en arrière. Uh-huh. Il y avait un parcours entre cônes à basse vitesse, parcours entre cônes à moyenne vitesse, il y avait un parcours à obstacle à haute vitesse, puis après ça, on a essayé de leur faire de la drift. La drift, tout le monde a lamentablement échoué, c'est vraiment, vraiment difficile à faire, ça prend des pilotes professionnels pour faire ça. Et dans les deux cas, ils se sont comme enchaînés dans les mauvais résultats. La madame, parce qu'elle était trop lente et trop craintive, et le gars, dans la vitesse, ça allait, mais il accrochait un paquet d'affaires.
2: Parce ah oui, oui.
1: C'est des cons, c'est pas grave, moi, il tapait avec le derrière de mon char, puis tout ça. Fait, mais le test est drôle, et ce qu'on retient de cet article-là, c'est que dans les tests normaux, mettons, là, se stationner en parallèle, sortir d'un stationnement de reculons, sortir d'un espace restreint, rentrer ton véhicule dans un espace restreint, les deux ont obtenu sensiblement la même note, l'ont fait à la même vitesse et à peu près de la même façon. Après ça, on a fait faire, puis ça, c'est ça qui me fait rire, c'est qu'on a fait faire un parcours de prise de décision. Fait que, mettons, t'es sur la route, il arrive telle affaire, qu'est-ce que tu fais? Puis là, c'est un genre d'examen de, justement, situation 2. Et les deux ont eu des mauvaises notes. En fait, les deux ont eu des notes correctes, mais ont eu des mauvaises réponses pas aux mêmes endroits. Quand c'est une affaire de « je suis pris en arrêt de quelqu'un, qu'est-ce que je fais? » Le manque de patience de monsieur lui a fait perdre des points. Mais la trop grande prudence de madame lui a aussi fait perdre des points.
2: Okay.
1: Fait qu'après ça, quand ils se sont assis avec le prof de conduite, le gars, il dit « les deux, vous êtes bons, mais vous êtes juste différents. » Puis, bottom line, ce qu'il faut faire, c'est que ces deux types de conducteurs-là sur la route apprennent à se laisser vivre les deux. Parce qu'il y en a qui sont très, très haut de toi, puis il y en a très, très qui sont « ah, je suis pas pressé ».
2: Ouais, ouais.
1: Puis souvent, le haut de toi, et le « je suis pas pressé », il tape bien gros ses nerfs. Puis l'inverse, c'est aussi vrai.
2: Effectivement. Quoi qu'il y en a un qui est pire que l'autre, je te dirais. C'est celui qui va vite puis qui est pogné en arrière de l'embain, là, puis ça, ouais. Ça roule à gauche dans ouais. Vraiment pas assez vite, là.
1: Ouais.
2: C'est rare que la personne qui... Bon, pas ma mère, là. Moi, que ça roule vite, les jeunes, sur l'autoroute. Bon, t'sais, le monde chiale pas tant que ça, là.
1: Ça roule vite, c'est relatif. Il y a des endroits où, oui, tu peux vraiment rouler vite, où c'est vraiment épais, mais il y a des endroits où, mettons, si tu roules à 115, 120 sur l'autoroute,
2: ah,
1: là,
2: moi
1: dans ma tête, c'est la norme. Là. Ouais, en Allemagne, sur l'autobahn, il n'y a pas de limite de vitesse. Là. Ça roule à 200, puis il n'y a pas de problème.
2: Il n'y a pas personne qui roule à gauche, par exemple.
1: Non, personne ne roule à gauche.
2: À part ceux qui peuvent.
1: Ceux qui... Mais alors, toi...
2: Ben, non, puis même pas. Je pense qu'il est écrit, là. Oui, il n'y a pas de limite de vitesse, mais à gauche, tu ne vas jamais là, à moins que tu aies un véhicule qui est ultra performant. Parce que ça arrive vite, un gars qui arrive à 260.
1: Mais non, c'est
2: là.
1: Sûr, là. Puis, tu sais, je pense que c'est connu, puis c'est acquis, puis c'est
2: ouais,
1: sûr.
2: Ouais, ouais.
1: Moi, souvent, ce que je vois, c'est que c'est des gens qui prennent des décisions de dernière minute. J'ai encore vu quelqu'un, la semaine passée, sur la 132, freiner sur l'autoroute, revenir de reculons.

0: non parce qu'il avait raté sa sortie.
1: Ah ouais, ça c'est moi j'ai pas de pitié là.
0: Ça c'est 3 ans de prison là. C'est pas vrai.
1: Franchement.
0: Ça c'est dangereux là. La personne là, a fait oh mon Dieu, ça m'a sorti la stase sur l'accotement. Là, sur l'accotement, elle freine, puis elle revient ses backlights, ses lumières de recul, pour reprendre la sortie. Tu l'as manqué.
1: De toute façon, c'est pas long, là, tu sais.
0: C'est pas à l'autre.
1: La prochaine n'est pas dans 48 kilomètres, là.
0: J'étais à la même place que toi. Mais je serais curieux, tu sais, de refaire un test de conduite aujourd'hui pour certaines affaires. Moi, j'étais assez téméraire en voiture, dans mesure où... Haute-toi, là.
1: Moi, c'est le principe de mon père. Moins tu passes de temps sur la route, moins tu as de chance de faire des accidents. Ah, c'est mathématique.
0: C'est mathématique.
1: C'est tout simple que ça.
0: On salue ton père. C'est une bonne formule.
1: Il y a eu d'accident, mon père.
0: Pour vrai. Mais ça c'est prouvé. Les gens qui roulent à basse vitesse sont beaucoup plus susceptibles de se faire rentrer dedans que les gens qui roulent à vitesse, mettons, moyenne.
1: Ouais.
0: Ou à peu près. Mais je sais que, puis là, c'est drôle parce que dans l'article, on dit que c'est un grand sujet de discussion dans la majorité des couples, la conduite automobile. Parce que les deux ne conduisent pas de la même façon. Puis tu prends deux gars, toi puis moi, on s'assoit en char, on fait le même parcours, on le fait pas à la même vitesse, on le fait pas de la même façon, puis on prend pas les mêmes décisions. C'est sûr. Mais faut juste s'adapter pour le bien commun, tout le monde ensemble. Sur 10, mettons, là, 1-855-407-2346, vous êtes bon conducteur à combien? Ou le savez-vous que vous êtes pas bon? Ouais, une de mes amies, elle sait. Elle dit, moi, là, je suis pas bonne de conduire. Elle jaillit ça, mais je le fais parce que je suis obligé.
1: Okay.
0: Mais moi, j'arrive pas à te dire, mais reste chez toi.
1: Oui. Nous autres, on avait un chum qu'on voulait pas embarquer avec parce qu'il me donnait mal au cœur. Ah. Tu sais, un char automatique, en plus, il donne du gaz et il lâche. Hey, balé, assis ton pied là, à ce même place là. Il me semble que c'est pas compliqué. Tu le tiens là, mais ça, tu bouges plus. Mais on y a jamais dit. Fait que c'était jamais lui qui conduisait, par exemple.
0: Comment il s'appelle?
1: Eric.
0: Eric, on le salue, Eric.
1: On le salue.
0: Ça fait du monde qu'on salue ce matin. Voici Salmab avec Gin à l'eau salée dans vos 100 000 matins.

0: 8h16 minutes dans vos 100 000 matins. C'est gris ce matin, là, un peu partout sur le territoire qu'on couvre dans les 100 000 matins. Je vous dirais, là, même, j'ai fait des météos pour l'Abitibi ce matin. C'est de la pluie prévue jusqu'à la fin de la semaine ou à peu près. Là, c'est le fun, le mois d'octobre.
1: Aujourd'hui,
0: là,
1: c'est pas mal de flotte.
0: Ouais, à la grandeur du Québec aujourd'hui.
1: Là, en Montérégie, là, c'est 30 à 40 millimètres de pluie.
0: On salue si vous travaillez à l'extérieur aujourd'hui. On a une pensée pour vous autres. On s'en va à la pause. Et de l'autre côté, vous allez entendre Gilbert Delorme dans la game. Il y a un match ce soir contre les Sabres de Buffalo. Un match demain sur Prime en français contre les Capitals de Washington. C'est deux matchs en deux soirs pour le Canadien Montréal. On fait ça au retour dans vos 100 000 matins. Restez là.
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9: Ici Michel Scarpino, voici le bilan de l'actualité. Tout d'abord, avec le retour de l'automne, les cervidés sont davantage présents à proximité du réseau routier, ce qui augmente les risques de collision. Le ministère des Transports et de la Mobilité durable a rappelé que les déplacements des animaux sont plus fréquents avec la saison de la chasse. Lors de la tombée hâtive de la nuit, la visibilité est réduite. On demande de respecter les limites de vitesse et de redoubler de prudence au moment de la journée où le danger de heurter un animal est considéré comme étant le plus grand, soit à l'aube et au crépuscule. Il faut aussi ralentir immédiatement si on soupçonne la présence de cervidés aux abords de la route, puisque ces animaux peuvent surgir très rapidement sur la chaussée. Les automobilistes peuvent aussi actionner leurs freins à plusieurs reprises pour signaler la présence de cervidés aux automobilistes qui les suivent. Le ministère rappelait que des mesures ont été déployées sur le réseau routier, soit une signalisation spécifique qui est installée dans des secteurs à risque, incluant dans certains cas des panneaux clignotants. Transport Québec fait aussi savoir que les travaux de dépoisement des emprises permettent d'améliorer la visibilité des usagers de la route. Malgré tout, soyez prudents. Le Latuquois Shane Lynch a terminé le prestigieux Ironman de Kona à Hawaï avec une 736e place sur 2262 participants. Celui-ci, qui réalisait un rêve de participer à cet événement de natation, de cyclisme et de course à pied, a terminé en 650e place dans la catégorie des hommes qui prenaient part à cette compétition. Chez les messieurs, 1652 participants s'étaient inscrits pour cet Ironman. Mentionnons que Shane Lynch a pris part à deux importantes compétitions au fil des derniers mois, soit une à Augusta, également à Mont-Tremblant, où il avait livré de solides performances. Ça complète vos actualités Arsenal Média. 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
10: Latuc, ben aujourd'hui, c'est gris, c'est froid, puis il y a de la pluie, puis malheureusement, ben ça va être comme ça pour une bonne partie de la semaine aussi. Aujourd'hui, là, c'est nuageux ce matin, la pluie devrait commencer cet après-midi, ça se poursuit au courant de la nuit prochaine et demain aussi. Un petit maximum à 4, on est quand même assez en dessous des normales de saison. Présentement, on est à 5 degrés au cœur de la ville. Demain, maximum 8, ça reste nuageux pour jeudi, maximum 10. Si on voit du soleil cette semaine, ça sera pas avant le week-end prochain. Manquez pas Claudia Martel dans l'émission Le Trafic à compter de 15h. Merci d'être avec nous autres ce matin, on vous souhaite une excellente journée.
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1: Pour la game de ce matin, on parle à Gilbert Lalonde. Salut Gilbert!
2: Comment ça va les gars ce matin?
1: On va très bien toi?
3: Ça va.
2: Ça va super bien. Pète le feu. Une game à soir, une game demain, si tu veux faire.
1: Oui.
2: Ça va bien. Ça va bien.
1: Canadien contre Buffalo ce soir au Centre Bell. Owen Beck a été rappelé par le Canadien Montréal. On comprend là, que Florian Jacques sera probablement pas de l'alignement. Et, il a patiné hier, à peu près 10 minutes. Il est sorti, sentant de l'inconfort. On rappelle Owen Beck par mesure préventive, j'imagine?
2: Ben oui, écoute, puis qu'est-ce qu'on va faire, c'est que tu sais, on veut rentrer un autre attaquant, là, pour probablement jouer à 4 lignes, là, avoir 12 attaquants puis 6 défenseurs. T'sais, on a essayé l'expérience là, du 7 défenseurs la dernière game. Puis moi, comme ancien défenseur, c'est, en tout cas, t'aimes pas ça, parce que ton tour, ça dépend. T'sais, si t'es l'un autre, tu vas jouer en masse, mais si t'es un 5e, 6e, 7e, là, tu joueras pas bien bien. Fait que t'sais, c'est moins le fun un petit peu. Fait qu'on a rappelé Owen Beck, c'est correct. T'sais, il a joué dans le passé. C'est une couple d'années qu'il est avec l'organisation. On sait qu'il est capable de se débrouiller. Puis, dans le fond, il va remplir un rôle là, sur un quatrième trio. Là. Est-ce qu'il faut se soucier de Florian Jacques, Max?
1: Écoute, c'est dur à dire, là.
2: Es-tu blessé à long terme? On rappelle Beck, là, est-ce que c'est court terme ou c'est juste en cas de manière préventive? Je ne sais pas. T'sais, mais chose certaine, c'est pas le fun parce que on aimerait ça avoir le jeune Jacky dans le line-up à tous les soirs, là, mais malheureusement, une petite blessure, on ne sait pas c'est quoi. On espère que ça ne sera pas trop grave.
1: Est-ce qu'on joue encore ce soir, tu penses, à 11 attaquants, 7 défenseurs?
2: Ben, je pense pas. Ben. Écoute, si on joue à 11-7, ça veut dire qu'il y a un joueur d'avant qui va passer son tour. Ça va-tu? Est-ce qu'on va essayer Kirby Dach? Parce que là, on a rappelé Owen Beck. Si on a rappelé Owen Beck, on va le mettre dans l'alignement.
1: Ouais.
2: D'après moi, on va jouer à 12 attaquants. Il va y avoir 4 trios complets. Puis, on va scratcher un défenseur. Là. Ça va être qui? Est-ce que ça va être Engstrom? Probablement. Là,
1: probablement. T'as besoin d'Albert Jacques contre Buffalo.
2: Ouais. Contre Buffalo, t'as besoin de Jacques. C'est un club qui est gros. C'est un club qui frappe, c'est un club qui est fatigant, c'est un club qui se présente devant le filet, il drive le net. On a besoin de lui. Fait que j'ai hâte de voir quelle décision qu'on va prendre. Chose certaine, il faut travailler, ça sera pas facile. Ils ont joué hier, Buffalo a joué hier, mais en même temps, il était à la maison. Buffalo-Montréal, c'est pas trop un long vol. Ils vont être prêts pour le game de ce soir, mais c'est un rematch des playoffs l'année passée. Puis les Sabres se rappellent que le Canadien les a éliminés en 7, là, en overtime. Fait qu'ils ont une petite crotte sur le cœur. Ils vont vouloir se venger. Fait qu'on a besoin d'être prêts parce que ce sera pas facile. Puis c'est des revirements, là, faudrait éviter les revirements, parce qu'ils ont des joueurs à Buffalo qui peuvent vraiment, des gars comme Tage Thompson et tout ça, peuvent vraiment te faire mal. Puis eux autres, ils se nourrissent de ça. Là. Tu gères pas bien le puck, eux autres, ils vont profiter de ça, puis ils vont générer des chances de marquer avec ça. Fait qu'il faut vraiment là, être solide, vraiment solide.
1: Ouais, puis tu sais, dans un match comme celui-là, on va mesurer des affaires chez le Canadien parce que depuis le début de la saison, ça va couser coup ça. Puis c'est un club que tu retrouves après les avoir affrontés en série. Eux ont changé de visage aussi. Il y a des gars qui sont partis, ils ont octroyé des contrats à d'autres gars aussi. J'ai bien hâte de voir comment le Canadien va sortir face à Buffalo et comment Buffalo va attendre le Canadien ce soir.
2: Ben écoute, le
1: Canadien,
2: je te dis, là, moi, par expérience, je sais, Max, quand tu te fais éliminer par un club, t'as toujours un genre de petite crotte sur le cœur, puis tu veux te revenger et tout ça. Fait que t'en donnes un petit peu plus. Fait que, sérieusement, là, ça prend un bon début de match du côté du Canadien. Je sais que Buffalo a joué hier, mais c'est pas grave. Ils étaient à la maison. Ils sont pas fatigués, là. C'est des professionnels. La saison commence. Ils ont 5 games de jouer, là. C'est pas la fin du monde. Fait que, faut être prêt. Faut dicter l'allure du match. Faut vraiment jouer notre game. Ça va être physique. Je pense que ça va être un bon match. Les deux prochaines games, là. Ce soir puis demain, là, ça va être des games pour hommes en tabarouette, les boys.
1: Hey, mais ça.
2: J'ai vraiment hâte de voir l'édition des Capitals de Washington demain, là, avec les ajouts qu'ils ont fait et tout ça, là, sont gros, sont robustes et tout ça. Puis les Sabres de Buffalo, ils jouent une façon. Ils sont c'est un club qui sont abrasifs, sont gossants, ils sont après toi, ils vont tenter de te faire prendre des pénalités et tout ça. Mais faut jouer notre game. T'sais, on a joué un bon match contre les Wings. C'était les Wings à Détroit, les gars. Faut pas partir en peur.
1: Non,
2: là,
1: non, pis, c'est ça.
2: Il collait la parade de Sainte-Catherine tout de suite. Là, on n'est pas rendu là encore. Là, fait que, on bosse tranquillement. J'ai hâte de voir comment ces gars vont sortir ce soir. Puis, on va faire appel à Dobesh probablement ce soir contre Buffalo. Probablement Fowler demain du côté de Washington. On va lui donner la game à Washington. Fait que, faut que les gars soient prêts. Faut que les gardiens de but fassent les arrêts nécessaires quand c'est le temps. Mais faut bien gérer la rondelle. Il faut bien gérer le puck. On ne peut pas donner des chances de marquer, là, des échappées, puis des chances de marquer là, dans l'enclave comme on a fait. Là. Même contre les Red Wings, des fois, on a donné quelques bonnes chances de marquer. Ils sortent de Buffalo, ils vont capitaliser là-dessus, puis ça peut nous faire mal.
1: Dis-moi donc, vu qu'on est au Québec puis qu'on aime ça, les controverses de gardien de but une fois de temps en temps, qui est dans le filet ce soir, là?
2: Ben moi, je pense que ça va être Dobesh dans le net ce soir. Moi, ben écoute, Max, je ne sais pas, là, j'ai pas une boule de cristal, là, mais Fowler a joué deux en ligne, il a bien fait, il a un blanchissage, mais tu sais, quand même, Dobesh, c'est le gars qui a éliminé les Sables de Buffalo l'année passée. Fait que, tu sais, c'est un peu insultant, d'après moi, si tu ne le mets pas dans le net ce soir. T'sais, le gars a vraiment fait la job contre Buffalo l'année passée dans la série. Je sais que, tu sais, il n'y a pas de sentiment, là, au hockey, mais en même temps, il y en a. Le coach se rappelle, les joueurs se rappellent.
1: Ouais.
2: Le gardien de but s'en rappelle. Fait que, tu sais, il a joué dans la tête des attaquants des Sables de Buffalo l'année passée, un petit peu, Jakub Dobesh, il était très bon. Fait que, tu sais, il y a un avantage psychologique sur les gars. Fait que moi, j'avais un vieux 2 en papier à gager à soir, Max, ça. Je gagerais que ça serait Dobesh dans le net.
1: J'ai l'impression aussi que ça va être Dobesh dans le net ce soir. J'ai bien hâte de voir.
3: T'as encore ça, des vieux 2 en papier, toi, Gilbert, qui traînent chez vous encore?
2: Je sais pas. Oui, j'ai encore des vieux 2 en papier, puis, tu sais, Max, il est trop jeune, il se rappelle pas des pièces en papier. Lui.
1: Des pièces en papier, non. Des vieux 2 en papier, ça, oui, mais les pièces en papier, ça, j'ai eu.
2: Les pièces en papier, t'as vert.
3: Moi, quand j'étais emballeur dans ce temps-là, dans une épicerie, moi, dire une affaire, quand la pièce est arrivée, là, en scène, là, on s'est mis à faire plus d'argent. Parce que le monde, il avait moins peur de nous donner des cents que de nous donner du papier. T'sais, avant, on recevait des 25 cents, c'est des 25 sûr. Cents, des 25 cents, mais jamais personne ne donnait une pièce parce que c'est, je sors une pièce en papier, c'est beaucoup. Mais quand t'es devenu en scène, ça faisait partie du screening de fond de poche.
2: C'était une pièce en scène, c'était moins pire.
3: Fait qu'on faisait plus d'argent là. On s'est mis à faire plus d'argent sur
1: le même. Ben oui, avec raison. Hey, Gilbert, merci de ton temps ce matin. Bon match ce soir, on se reparle très bientôt.
2: Salut Max, bye bye. Salut. Bye tout le monde.
1: Gilbert Lalonde de BPM Sport qu'on va retrouver demain à la même heure.

0: minutes à vous, 100 000 matins avant l'arrivée de Chuck Noël. On aura après ça sur l'heure du lunch, Lara Gonzalez. Manquez-les pas, les gars sont en pleine forme. C'était la fête de Gonzo hier. Gonzo Colin, qui est proche de la cinquantaine. Jamais j'aurais cru. Jamais j'aurais cru. Je pensais qu'il était comme 44-45.
1: Quand t'as tes VJ préférés à 50, tu dis, ouais, c'est un bout de temps que...
0: ouais, généralement, tu fais, ouais, t'es en train de prendre des coups de vieux. Fait que, on fait l'ensemble jusqu'à 9h dans vos 100 000 matins. Merci d'être là.
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9: Ben voilà, 8h42 minutes à O97.1. Mon nom est Michel Scarpino. Je suis avec vous jusqu'à 9h. Alors, comme d'habitude, on va se parler des actualités, justement, locales et régionales au fil des prochaines minutes. Merci d'être là. 4 degrés au centre-ville de Latuc. On jette un œil sur la météo dans quelques minutes parce que, il y a de la pluie qui s'en vient. Je sais que dans certaines régions, des avertissements de pluie, là, ça va jusqu'à 50 mm. Ce sera pas le cas ici. Mais il y a quand même un peu de pluie qui s'en vient. Dans quelques instants, on vous présente une entrevue réalisée la semaine dernière avec Serge Mathieu, qui est un des administrateurs du Festival de chasse de Latuc, parce que ça s'en vient. Vous voulez tout savoir sur le Festival de chasse. On en parle donc dans quelques instants.
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9: Vous saurez donc tout sur le Festival de chasse dans quelques instants. Pour se rendre à cette entrevue, ben voici... Jean Leloup avec Paradis City.

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1: Le festival de chasse de Latuc s'en vient. En fait, c'est dans moins de deux semaines que ça va débuter au Centre municipal de ski de Latuc. On a reçu la semaine dernière Serge Mathieu, qui est un des administrateurs du festival de chasse. Il commençait par nous parler du concours de photos qui se poursuit encore pour quelques jours.
2: Oui, effectivement, on a jusqu'au 17 octobre. Donc, on rappelle aux gens, n'hésitez pas, prenez des photos, puis envoyez-nous ça, faites-nous parvenir ça. Il y a trois catégories, malgré tout.
1: C'est quoi les catégories, Serge, déjà?
2: Paysage, avec le beau temps, c'est correct.
1: Mais c'est excellent.
2: Des fois, un temps maussade, on peut sortir des belles images de ça aussi.
1: C'est vrai.
2: Et c'est pas parce qu'il fait pas beau que c'est pas beau.
1: Exactement.
2: On peut pas faire un jeu de mots. Donc, ça peut être donner des bons, excellents résultats. Donc, paysage, faune sauvage, et aussi la section caméra de chasse pour nos Nemrod, là, de Latuc. Donc, les caméras de chasse, mais spécialement, uniquement orignal. Donc, les gens qui ont des caméras de chasse installées en forêt, qui ont des images d'orignaux, ben oui, il y a une catégorie pour ça. Ça fait qu'avec des bons prix, on parle pour les deux premiers, paysages et faune sauvage, on parle de premier prix, 300 $ en argent, 200 $ et le troisième prix, 100 $ en valeur et item promotionnel de Ville Latuc, là. Et pour caméras de chasse, ben, premier, deuxième, troisième prix, des caméras de chasse, de différentes qualités, différents modèles, là. Donc, trois modèles différents pour les premiers, deuxième et troisième prix.
1: Alors, on envoie ça, je pense, c'est à la Ville de Latuc, il y a une adresse.
2: Oui, exactement. C'est, loisirs et culture, @ville.latuc. .qc.ca, je le répète, loisirs et culture, un seul mot, @, en commercial, ville.latuc, .qc.ca. Et les gens peuvent envoyer jusqu'à un maximum de 10 photos par catégorie. J'invite la population à aller voir aller voir notre Facebook Festival de chasse. Ouais. Les informations sont là. Cliquez sur le lien. Toutes les par rapport à les règlements par rapport à ça. Donc ça prend les coordonnées. Pour la caméra de chasse, ça prend aussi. Il faut que le mode date et moment de la prise soit
1: pour bien
2: sortir une photo de l'année passée parce que je pourrais vous en sortir des photos gagnantes moi des années antérieures.
1: Oui, ben oui, c'est sûr.
3: Mais pas cette année, Serge.
2: Mais pas cette année, ce sera pas bon.
1: C'est ça. Serge, on va voir arriver bientôt la tente le chapiteau des jardins.
2: Le chapiteau des jardins, effectivement, là, sur le site là, du centre municipal de ski. Mm-hmm. Donc, on est très fébrile, le comité organisateur. Tout va bien. On a bien hâte d'être là-dedans. T'sais, on est plusieurs autour de la table. On est fébrile parce qu'on s'en va à chasse sous peu dans la zone 26.
1: Ouais. Ouais.
2: Mais on est fébrile parce que ça va bien. T'sais, on est victime d'un peu de notre succès intérieur. Je trouve, le moral est très bon. On est craqué au maximum, là, puis merveilleux.
3: Dis-moi donc, le chapiteau par rapport à celui de l'année dernière, même grosseur?
2: Ça va être la même, mêmes choses. On tire des plans pour essayer d'agrandir de l'intérieur aussi. Puis on a reçu des commentaires l'an dernier, puis on en prend bonne note. On essaie de. On travaille en fonction de notre portefeuille aussi.
3: Ben oui, ben oui.
2: Puis du site, on a différentes contraintes qu'on doit gérer aussi. Ce ne serait juste à parler au niveau de la sécurité des participants, des gens dans la tente. On peut pas rentrer n'importe quoi dans la tente. On peut pas faire tout ce qu'on voudrait faire. Donc, il y a des aléas reliés à ça qui fait que, OK, ça nous ramène à, OK, on retourne à la planche à dessin, comme on dit, puis on est en mode de résolution de problème. Mais tu sais, on n'a pas comme problème, là. Tu sais, on a juste des beaux problèmes, parce qu'on est populaire, tu sais. Juste dire, là, je suis parti sur une lancée, là, vous m'avez
3: craqué. Non, mais vas-y.
2: C'est juste la soirée des chasseurs. Et la tente est pleine, là.
3: Oui.
2: Elle est pleine de kiosques, là. Tu sais, on peut pas en prendre plus des kiosques,
1: là. Il y en a combien, Serge, des kiosques?
2: On a 24 kiosques qui vont être présents. Ça va être wow. Tu sais, je le dis aux gens qui nous écoutent, là. Prenez votre billet, venez participer, venez nous voir, ça va être incroyablement le fun.
3: Est-ce que c'est cette soirée-là, Serge, que le concours du camp de la Lorignal?
2: Bien sûr!
3: OK, puis là, tu me disais qu'il y a plein de femmes qui participent à ça.
2: Oui, il y a la catégorie hommes, il y a la catégorie femmes, puis la catégorie des jeunes aussi.
3: OK.
2: La relève. Mais tu sais, la relève, pour moi, c'est pas juste les jeunes, ça peut être quelqu'un. Tu sais, Mike, demain matin, il dit, moi, je vais me mettre à chasser.
3: Mais attends, là, on va jaser avant, Serge.
2: Non, mais attends, j'ai pas fini, là. Hey, écoutez ça, Ville-Latuc, là. On pourrait convaincre Claudia de venir caler ce soir-là.
3: Pas trop. Moi, j'ai de la voix.
2: Ça va juste, on va juste être moi et toi en arrière caché dans une place, puis les gens te verront pas. Ils vont t'entendre, par contre.
1: Oui, c'est ça.
2: Venez nous voir en tant que chasseur le vendredi soir. Venez au kiosque de la FEDCP, si on va prendre les inscriptions. dès 17h le soir, parce que ça va se faire rapidement.
1: Serge, c'est important de le mentionner. On aura l'occasion de se revoir pour détailler la programmation. Là. Sauf que le 26, le lundi, déjà, on sert les premiers déjeuners pour les petits placoteux. Là.
2: Oui, et puis on a une excellente réponse des écoles de la TUC. Donc, on va être fort occupé pour les petits placoteux le lundi et le mardi. Donc, on va réchauffer les pannes sur le site du festival.
1: Ah oui,
2: de
1: ben oui, c'est tellement bon. Oui. À partir du mercredi, là, c'est les grands placoteux qui vont pouvoir
2: exactement.
1: Les histoires de chasse.
2: Les histoires de chasse, les bonnes histoires comme... on essaie d'être à l'affût des frais cocasses. Puis, tu sais, j'invite les gens à venir me voir sur place. Je vais être là, tu sais. Serge, j'ai un fait cocasse. Puis, tu d'en parler à un moment donné, mec, que tu sois au micro. Si on a de quoi rapporter, moi, je suis tout ouvert à voir. Des.
3: Je suis ouvert à vos commentaires.
2: À commentaires. Puis, des histoires cocasses que c'est promis, ça sortira pas de la tuque.
1: Sinon, ben, les billets sont en vente. Les billets du festival, 35$.
2: Toujours aux mêmes endroits, aux endroits connexes, tout ça. Puis, en ligne aussi.
1: OK.
2: Tu sais, le billet, là, c'est le nerf de la guerre pour toutes les mais financements, oui. Mais il y a des fichus de beaux prix, là, quand tu regardes ça, hey, t'sais, OK, c'est marqué un voyage de chasse en Afrique, là, mais t'sais, tu sais, tu chasses pas, là, tu vas en Afrique quand même, là. Tu vas voir du gibier que tu, normalement, tu vois aux zoos de Granby, là.
1: Oui, exactement.
2: Tu sais, le billet, le vol est inclus tout, tu sais, c'est wow.
3: Hey, c'est un gros prix, là.
2: Oh, ouais, c'est
1: vraiment. 65 000$ en prix cette année?
2: Oui.
1: Autant en tout et partout.
2: Ouais,
1: je pense que c'est un record, hein?
2: Je suis proposé, parce que je suis nouveau dans l'organisation antérieurement.
1: C'est
2: qui gravitait autour, tout autre tâche connexe.
3: Mais dis-moi donc, mais oui, regarde, tu m'ouvres la porte. Pourquoi, là, cette année? T'es nouveau, mais pas tant nouveau. Mais pourquoi cette grosse implication-là, Serge, cette année?
2: Ben, j'avais plus de disponibilité parce que j'ai pris ma retraite il y a 2 ans. Fait que je suis super sollicité, comme on dit.
3: Ouais.
2: Mais ceci dit, il y avait une place, puis on dit, ben, regarde, toi, on doit aller, puis tout, puis t'en bats dessus. Ben, j'ai de la misère à dire non.
3: Ouais.
2: Tu crois pas? Non,
1: ben, oui, ben oui, ben oui.
2: J'ai dit, qu'est-ce que tu vas faire? Qu'est-ce que je vais faire? Inquiète-toi pas, on va trouver de quoi faire. Ça, et ça, j'en doute pas. Parce que j'étais déjà impliqué dans un antérieur pour la soirée des chasseurs avec Richard Blais. C'est lui qui m'avait amené là. Fait que, tu sais, on est tout le temps, les gens nous connaissent bien, ils viennent nous voir les deux larrons pour ça, tu sais. Mais donc, je suis bien content de ça.
3: OK, ben
1: oui, ouais. Serge, un mot sur le billet pour la vente du VTT?
2: Oui, le billet, ça se continue tout le temps. C'est toujours à 20$. Ça aussi, ça va bien. Fait que c'est un excellent beau prix. Donc, les billets du festival, on va en avoir à la porte aussi à toutes les journées. Les billets du VTT aussi. Donc, venez nous voir aussi. Puis, il y a plein d'autres affaires chères à faire parler aussi. Là,
3: non, mais il faut revenir. Oui,
2: j'ai plein d'affaires. Il y a juste la programmation de la semaine aussi, de rappeler aux gens. Mais là, ce qui est important, c'est prenez des photos. Inondez-nous, inondez le site. Allez voir les règlements, comment envoyer des photos. Inondez-nous de photos, donnez de l'ouvrage au juge. qui se casse la tête.
1: Exactement. Ça veut
2: dire qu'il s'arrache les cheveux, mais pas trop, pas comme moi.
3: Oui, il faut regarder les deux. Ouais.
2: On s'est payé, vous venez te voir. Là, c'est du niveau, là. Mais oui, puis tu sais, le Super des Forestiers aussi, ça va bon train. On va avoir des bons groupes aussi. Le Vibes Band avec le Captain Rock le jeudi soir. On va casser la baraque, comme on dit.
3: Ah, c'est clair.
1: C'est fun.
2: Ça va être débile. Je pense que je vais avoir mal aux oreilles le lendemain.
3: Ou à la tête, c'est ça, non?
2: À la tête, ouais, c'est ça. On va boire beaucoup d'eau pour être capable d'être en forme le lendemain.
1: Dans le temps, on disait mal aux cheveux, mais là.
2: Ouais, mal aux cheveux. Mais, je serais bien heureux d'avoir mal aux cheveux.
1: Aussi. Autre temps, autre mœurs.
2: Autre génération aussi.
1: Oui.
2: Mais bon, tu sais, le concours de photos, on a des bons prix. On va remettre les prix du concours de photos lors de la soirée dégustation vin et spiritueux.
3: Le mercredi.
2: Okay. On va avoir deux bons groupes aussi. Philippe Babin avec le Bab Show, suivi de Duo Suite 21-16. Donc, une belle soirée là aussi le mercredi. En fin de compte, il y a des orchestres, il y a de la musique à chaque show.
3: Ouais,
2: là,
3: c'est vrai.
2: À part le vendredi, il va y avoir de la musique, mais c'est de la musique de la forêt.
3: Oui, c'est ça.
2: Oh, génial. Tu sais, Claudia, tu peux commencer par ça comme vocaliste.
3: OK, parfait, Serge.
1: Serge Mathieu, merci beaucoup.
2: Ah, ça m'a fait plaisir de venir vous voir.
1: Oui.
3: On se revoit très, très bientôt, ça marche?
2: C'est certain, c'est un rendez-vous.
3: Parfait, merci Serge.
1: Serge Mathieu, qui est un des dirigeants du Festival de chasse de la TUC, dans cette entrevue qu'il nous accordait la semaine dernière pour parler de la 53e édition de l'événement. Ça ne pas manquer.

On va aller voir quels sont les événements qui sont produits dans l'actualité. Un 13 octobre en 2005, l'homme d'affaires québécois Vincent Lacroix qui met en faillite Norbourg. On en a tellement parlé. 2020, le gouvernement de l'Alberta qui annonce la suppression de jusqu'à 11 000 emplois dans ses services de santé dans l'objectif d'économiser de l'argent. 2023, Québec et Ottawa qui annoncent une entente pour la construction de logements. En 2025, le Canadien de Montréal qui consent une prolongation de contrat de 8 saisons d'une valeur de 70,8 millions de dollars au défenseur Lane Hudson. Ce sont donc les événements qui se sont passés dans l'histoire un 13 octobre. Météo aujourd'hui, ce qu'on prévoit, ce sera de la pluie. Maximum de 4 degrés. La pluie va se poursuivre ce soir, la nuit prochaine. Température stable à près de 5. Pour demain, mercredi, pluie ou bruine intermittente avec un maximum près de 8 degrés. Au centre-ville actuellement, c'est 4 degrés Celsius. 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Passez une belle journée. Profitez-en bien malgré la température. On se reparle demain, 8h45.

0: C'est fini pour vos 100 000 matins. Merci d'être là, d'avoir été là avec nous autres. Ben oui. Aujourd'hui, on va se retrouver demain 5h58. Espérons que ça va se calmer un peu pour la pluie demain, là, qu'on ait un break. Ça va être parti pour ça. Octobre-novembre, là, c'est une température d'Halloween. C'est ça.
1: Puis encore, à l'Halloween, t'aimes ça qu'il fasse pas cette température-là, parce que sinon, tu reviens tout trempe, là, puis c'est pas le fun.
0: As-tu choisi ton déguisement?
1: Hein?
0: As-tu choisi ton déguisement?
1: Hey, s'excuse, on a plus de temps.
0: On a plus de temps.
1: Faut déjà passer.
0: Okay,
1: on s'en parlera.
0: Demain.
1: On va s'en parler le 3 novembre.
0: Okay, parfait.
1: Tu vas voir, ça va être
0: Je te pose la question le 3 novembre. Salut tout le monde, à demain, bye bye.
1: Salut.
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2: Bon début de semaine en ce mardi. On est le 13 octobre. Mon nom est Chuck et je m'installe dans les prochaines heures avec le maire de la musique au travail. J'espère t'as passé un beau long week-end pour ma part. Qu'est-ce que j'ai fait de mon week-end? Je pense que le verdict est tombé. Pas fait grand-chose. J'étais un gars plate. Je plaide coupable là-dessus. En tout cas, pour le dernier week-end, normalement, j'étais un gars qui est le fun. Mais là, je sais pas, ça a vraiment été tranquille. On peut dire que je suis bien reposé. On a dans les prochaines minutes Smash Mouth, I'm a Believer. Et on commence avec Niall Horan et Miles Smith pour Drive Safe Out.

Metallica a récemment commencé sa résidence à la sphère de Las Vegas. C'est le premier groupe metal à se produire dans la sphère. Oui, il y a eu du rock, le U2, no doubt, mais c'est le premier groupe vraiment qui brasse plus, qui se produisait à la sphère. Et là, on pense à Pearl Jam. Il y en a beaucoup qui rêvent d'aller à Vegas, aller voir dans la sphère Pearl Jam. C'est toute une expérience. Il y a bien sûr des membres qui sont partants comme Mike McGready, mais il y en a d'autres qui le sont moins sans les nommer, on le sait pas, mais en entrevue, ça a été dit que ça divisait le groupe, fait qu'il faudrait pas trop s'attendre à ça. Mais on les a avec Last Kiss à haut.

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1: À ce temps-ci de l'année, il y a des choses que je commence à prendre au sérieux. Retour de l'action de grâce comme ça. Faut que je passe à mon costume d'Halloween. C'est pas encore réglé dans mon cas, je le sais jamais. J'attends tout le temps comme dernière minute, comme si il y a quelque chose qui allait arriver du ciel, une illumination. Parce que moi, tout le temps, le désir d'être original, mais tu sais qu'en étant original, des fois, ben finalement, t'as la même bonne idée que tout le monde. Des fois, un bon classique, c'est jamais mauvais. Je sais pas en quoi tu te déguises cette année pour 2026. Mais c'est clair qu'il y a des choses qui vont être très populaires, comme Histoire de jouets, les K-pop Demon Hunters, tout ce qui est K-pop, d'après moi, ça devrait être bien populaire, et plusieurs autres choses. Mais des fois, un bon classique, là, un super-héros, pourquoi pas Dracula, ça, c'est un gros classique. Et c'est un gros hit de 2026 aussi, de Tame Impala, qu'on écoute à haut.

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L'État du Tennessee va vraiment être à l'honneur dans les prochaines minutes avec KHJ Elephant Beaches in Tennessee. Je l'adore celle-là, je monte le son à chaque fois, je pense que c'est la même chose pour toi. Et juste avant, Nashville, c'est Fred Dionne sur le meilleur de la musique en haut.

0: On commence la semaine vraiment en force avec la meilleure musique au travail. Cameron Whitcomb qui a gagné récemment les grands honneurs au Canadian Country Music Awards de cette année avec le prix de l'artiste de l'année, artiste masculin de l'année et album de l'année pour The Hard Way à la 44e cérémonie de remise des prix qui a eu lieu à Saskatoon. Il s'en vient avec Kingdom of Fear et le Ben Irlandais, The Cranberries Dream s'en vient.
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2: Ici Michel Scarpino, le journaliste et animateur Jean-Luc Mongrain, reconnu pour son franc-parler, est décédé des suites de complications liées à un cancer. M. Mongrain a eu une carrière de plus de 50 ans dans les médias. Les personnalités de la classe politique et du monde des médias ont été nombreuses à réagir à l'annonce du décès de M. Mongrain. Le Canada s'est joint à près d'une trentaine de pays pour dénoncer l'implication présumée de l'Iran dans un complot visant une base aérienne en Angleterre. Le premier ministre britannique Andy Burnham a déclaré hier que le complot contre la base de Fairford avait presque certainement été orchestré par les gardiens de la révolution islamique. Et puis un séisme de magnitude préliminaire 6,1 a secoué le sud du Panama hier soir. Aucune victime ni aucun dégât n'ont été signalés dans l'immédiat. Il fait suite à deux puissants séismes de magnitude de 7,7 et 6,6 survenus vendredi qui ont provoqué des effondrements de bâtiments et des évacuations dans tout le pays. Ça complète vos actualités Arsenal Média.

Milky Chance s'en vient, le temps de retourner dans les années 2000 avec Crazy Town et le génie de DJ AM qui a pris l'échantillonnage d'une vieille tune des Red Hot Chili Peppers sortie en 1989. On y rajoute

Le groupe Shinedown a annoncé qu'ils allaient partir en tournée cet hiver en version légère, en version acoustique, sous le nom de Smith & Myers. Dans 11 villes, malheureusement, pas d'arrêt au Canada. Green Bay, Chicago, Boston, qui est pas si loin d'ici. Et on termine ça à Nashville. Fait qu'imagine, tu pètes un trip à Nashville, pour aller voir du Shinedown acoustique, puis il y a ça qui commence à jouer.

chanson-là, je m'achèterais des billets pour cette tournée-là. C'est complètement fou. Shinedown, c'est au-dessus de 8 milliards d'écoutes sur les plateformes de streaming. 10 millions d'albums vendus dans le monde. Et ils ont un gros hit en ce moment. Et c'est Young Again, ça s'en vient à haut.

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0: Daniel Bélanger, Imagine Dragons, ça sent bien sur le meilleur de la musique à haut. Et il fallait demander à Kevin Farrell s'il y a eu de la misère à lancer cette chanson-là à l'époque. Sûrement qu'elle revenait parce qu'elle s'appelait Boomerang. Je sais pas ce que ça donnait au lancement. On l'écoute sur le meilleur de la musique à haut.
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1: En fin de semaine, le jeune phénomène Somber a fêté le statut platine de son hit Homewrecker pour l'occasion. Il nous a montré un peu comment il a fabriqué la chanson avec un genre de making-of sur son Instagram. Là, on voit toutes les coulisses de sa création. Il fait tout seul en plus, c'est vraiment impressionnant.

0: Et là, c'est devenu un méga hit. Et en ce moment, sa grosse tune, c'est My Body Isn't Ready. Ça s'en vient sur le meilleur de la musique.
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5: Ici Michel Scarpino, le journaliste et animateur Jean-Luc Mongrain, reconnu pour son franc-parler, est décédé des suites de complications liées à un cancer. M. Mongrain a eu une carrière de plus de 50 ans dans les médias. Les personnalités de la classe politique et du monde des médias ont été nombreuses à réagir à l'annonce du décès de M. Mongrain. Le Canada s'est joint à près d'une trentaine de pays pour dénoncer l'implication présumée de l'Iran dans un complot visant une base aérienne en Angleterre. Le premier ministre britannique Andy Burnham a déclaré hier que le complot contre la base de Fairford avait presque certainement été orchestré par les gardiens de la révolution islamique. Et puis un séisme de magnitude préliminaire 6,1 a secoué le sud du Panama hier soir. Aucune victime ni aucun dégât n'ont été signalés dans l'immédiat. Il fait suite à deux puissants séismes de magnitude de 7,7 et 6,6 survenus vendredi qui ont provoqué des effondrements de bâtiments et des évacuations dans tout le pays. Ça complète vos actualités Arsenal Média.

10 a annoncé une tournée pour 2027 avec 38 dates qui va débuter le 31 mai à Glasgow en Écosse. Et c'est un 11 concerts qui est prévu par la suite dans la ville natale du groupe Manchester en juin. Et ce sera aux États-Unis en août. Fait qu'est-ce qu'on pourrait peut-être voir Oasis à Oshiaga qui est au mois d'août normalement? Ah, on espère, on croise les doigts. Ça dépend aussi de comment ça va fitter dans l'horaire, comme on dit. On a Champagne Supernova, Oasis sur le meilleur de la musique en haut.

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1: À lire saumonlatuc.com, on nous confirme que deux tornades ont frappé la Haute-Mauricie au mois d'août dernier. Deux tornades qui ont frappé la région le 27 août, a confirmé le centre d'études de Norton Tornadoes Project. Tous les détails sur ces fameuses tornades sont sur saumonlatuc.com. Tornade musicale s'en vient avec Almost Monday et No More Regrets en haut.

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4: Ici Michel Scarpino, le journaliste et animateur Jean-Luc Mongrain, reconnu pour son franc-parler, est décédé des suites de complications liées à un cancer. Monsieur Mongrain a eu une carrière de plus de 50 ans dans les médias. Les personnalités de la classe politique et du monde des médias ont été nombreuses à réagir à l'annonce du décès de Monsieur Mongrain. Le Canada s'est joint à près d'une trentaine de pays pour dénoncer l'implication présumée de l'Iran dans un complot visant une base aérienne en Angleterre. Le premier ministre britannique Andy Burnham a déclaré hier que le complot contre la base de Fairford avait presque certainement été orchestré par les gardiens de la révolution islamique. Et puis un séisme de magnitude préliminaire 6,1 a secoué le sud du Panama hier soir. Aucune victime ni aucun dégât n'ont été signalés dans l'immédiat. Il fait suite à deux puissants séismes de magnitude 7,7 et 6,6 survenus vendredi qui ont provoqué des effondrements de bâtiments et des évacuations dans tout le pays. Ça complète vos actualités Arsenal Média.

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6: Bon mardi 13 octobre, bienvenue dans Larac Gonzalez. Jour de match pour le Canadien de Montréal. Bon retour à tous de ce long congé de l'Action de grâce.
7: Oui!
6: Les gars, très heureux de vous retrouver.
8: Attends, Gonzo, il y a quelque chose que tu ne sais pas.
6: Ah non?
8: Jimmy a fait quelque chose aujourd'hui, puis là, ça vaut la peine qu'on parte la toune. Parce que les lignes, ils marchent!

0: Ouais.
1: Oui, Big.
0: Ouais,
1: oui, Big,
0: ouais,
1: c'est
0: ouais,
1: vrai.
0: Ouais, ouais, ouais. Jimmy a été. Je vous ai écouté en m'emmenant dans le char, puis on dit que les lignes ne marchaient pas.
1: Non, ils ont testé, ça marche, là.
2: Ça fonctionne.
1: Il a montré à Ben comment que ça fonctionne. Ben, on va enfin pouvoir parler au peuple.
0: Il y a un problème, par contre.
2: Soyez indulgents. Ce sera une première avec un nouvel appareil. OK?
0: On le savait pas ce matin, ça, nous autres.
1: Non, mais on savait
0: pas. On va
1: jaser
0: de balle tantôt.
1: Oui,
0: là.
1: Oui, je sais.
0: Va être une courte rafale aujourd'hui.
1: Mais c'est pas grave. Ça va être un test. Godzilla, c'est un test.
2: On en prendra juste deux.
0: Hey, pour que la console perde son hymen, on verra pour la suite.
1: Oui, c'est pour ça, Gonzalo. Gonzalo, ça fait longtemps là, qu'on attend. Là, on trouvait des façons, mais là, on va pouvoir au moins une, deux personnes aujourd'hui, pour aujourd'hui. Hey, Ben, tester Ben qui va.
2: Ah ouais, c'est ça.
0: Premier appel de l'histoire.
2: On va faire les.
1: Le numéro est différent. 871-0919.
0: Ah ouais, c'est le numéro de la hotte, ça veut dire.
1: Ouais, c'était le ancien numéro de la hotte, mais là maintenant, ça va être le numéro que le monde va appeler.
0: Faut changer de numéro.
1: Ouais.
2: Non, mais c'est supposé revenir
1: en
2: à ce
1: attendant qu'il retransfère.
2: Ah, c'est ça.
0: OK.
2: Un gros la fois.
1: Mais c'est pas grave. Ça marche, on va pouvoir parler au peuple.
0: L'important, c'est de pouvoir prendre les. On avance, les boys.
2: On avance.
1: Puis, les gens qui sont sur YouTube, regardez sur YouTube le magnifique chandail d'NHL de Gonzo.
0: C'est vrai.
1: Ce chandail-là.
0: Tu l'aimes, celui-là. Hein?
1: C'est mon préféré.
0: Ce qui est drôle, c'est parce que vu qu'on arrive juste avant le début de l'émission, j'aime pas ça rentrer dans le dernier bloc parce que vous êtes en onde. Fait que je veux pas rentrer pendant que vous êtes en onde. Fait que j'attends tout le temps dehors, tu sais. Et les gens qui font les travaux ici, il y a un des gars qui m'interpelle et qui me dit hey, c'est ça ton hoodie? Je dis, pardon? Il dit, c'est ça, hein, le hoodie que Georges, il dit tout le temps qu'il était écœurant. Je dézippe puis je dis, effectivement, c'est ça. Là, je l'ai mis parce qu'aujourd'hui, c'est le Frozen Frenzy, les boys.
1: Fait que monte
0: les 32
1: patchs.
0: Clubs sont en action. Des matchs aux 15 minutes à partir de 18h.
1: Monte les deux patchs. Regardez ça, mesdames et messieurs.
0: Ça, là, Prince de Galles.
2: Prince de Galles.
0: Clarence Campbell.
2: Clarence Campbell.
0: Il y a le logo aussi sur, ouais.
1: Gonzo,
2: sur la capuche.
0: Aussi.
1: Je vais m'écrire une note parce que on peut effectivement faire des commandes de ça.
0: Ouais, mais tu disais ça l'année passée. On n'a jamais été capable finalement de
1: le. Je ne l'ai pas fait. Je m'écris une commande. On peut le faire. Ça se fait. Fait que je vais appeler la compagnie. Pour. Parce qu'il faut ta commande, je pense, un minimum de 100. Je pense que
2: un minimum de 100.
1: Ouais,
0: Moi, j'en dois un à Ronald. J'ai encore ça en mémoire.
1: Je suis pas mal sûr, Ben, si on en commande 100.
2: Je t'entends.
1: Ça va partir en dans 10 minutes.
0: Je te dis, si on en fait 100, c'est sold out. C'est sûr, Ben.
1: Ça, là, c'est le plus beau. Les auditeurs, le nombre de personnes qui sont allées à New York parce que c'est discontinu.
2: C'est vrai.
0: C'est pas un imprimé, pour les gens qui ne comprennent pas, ceux qui sont sur le YouTube, là, c'est brodé. C'est un gros logo de la LNH brodé. Moi, j'ai tout le temps voulu quelque chose avec le logo de la LNH un peu vintage aussi, là, tu sais, Prince de Galles, Clarence Campbell. Georges était avec moi. Quand je suis rentré dans le magasin de la LNH à New York cette année-là, la gueule m'a tombé. Je suis tombé en amour dans le magasin. Il y avait ma grandeur en plus. J'ai eu le goût de l'acheter deux fois.
1: Ben, il y avait les double X, c'est le plus grand. J'en ai acheté trois. Fait que j'en donnais un à mon gars. Puis là, quand il sera wear off, j'en donnerai un autre à mon ami. Mais j'en ai pris trois.
0: J'ai voulu en acheter. Je me suis dit, un jour, tu seras passé au travers. Puis tu vas en vouloir un autre.
2: Mais t'en as tellement des hoodies.
1: Je me mets là-dessus. De contacter la compagnie pour en commander 100. Puis je m'en fous. Si c'est 500 qui me disent, je vais en commander 500, c'est pas grave. Ils vont partir rapidement.
0: Non, mais Ben. 500, on les vend cette année, c'est sûr.
1: Non, mais Ben.
2: Ah, ouais. C'est sûr.
1: Ben, je te dis.
2: Ben ouais, je sais.
1: On met ça, là. Ben ouais. Ça va partir rapidement. C'est le plus beau.
2: Comme des petits ponchos.
0: Et la qualité aussi de
1: j'en ai des hoodies, puis je t'ai vu en mettre, là. Celui-là, je trouve, c'est le plus beau. Tu sais. Ça rappelait. Sentais-tu le beau chandail de l'équipe des Étoiles?
0: Oh, man.
1: Comment c'était écœurant, ce chandail-là?
0: Tellement.
1: C'était ça que ça me rappelle qu'on voit les deux équissons qui sont là.
0: Moi, ce chandail-là des Étoiles, le Prince de Galles, c'était un magnifique.
1: Ouais, c'était écœurant. Hein. Fait que c'est pour
0: regarde,
1: ça que.
0: Regarde, tout le monde, et merci là, de votre rapport sur le chat. Tout le monde est comme j'en prends un, je veux un large. C'est pas encore fait.
1: Ouais, mais je me mets là-dessus. Inquiétez-vous pas, je me mets là-dessus. Je vous dirai qu'on aura ça, mais non, il faut que je me mette là-dessus.
0: Les gens veulent savoir le prix. Je me rappelle pas du prix, honnêtement, mais.
1: Moi, ouais, je me souviens pas. Je me souviens pas pantoute.
0: C'était peut-être quoi? C'était peut-être un 150 US?
1: J'ai aucune idée comment que c'était. Je pourrais grandir, je sais pas.
0: Moi non plus, je me rappelle pas.
1: Mais j'imagine si on les commande avec la compagnie direct,
2: ouais,
1: ça va coûter moins cher.
2: Ouais,
1: ça va, ben, ça va coûter moins cher, ben, parce qu'eux autres, ils ont un markup pour les 50% en magasin. Fait que si on commande directement de eux, je me mets là-dessus.
0: On vous tient au courant.
1: Parce que toi aussi, Ben, t'aimerais ça?
2: Mets-toi là-dessus. Moi, des Audi, je mets pas ça souvent dans
1: l'hiver, non?
0: L'hiver?
2: Attends, m'as-tu déjà vu avec un Audi?
0: T'es pas ce t-shirt pour l'autre.
1: Mais je t'en donnerai. Ben, je t'en donne un.
2: Non, ça va, c'est gentil. Merci, Georges.
1: Mais tu mets. J'ai jamais vu Ben mettre un Audi.
2: Non, mais toi, je t'ai vu quelques fois récemment. Mais sinon, toi, t'es pas Monsieur Audi non plus.
1: Non, jamais non plus.
2: Gonzo, c'est Monsieur Audi tous les jours de l'année.
1: Ouais.
2: Moi,
1: tu mets un t-shirt et un Audi par-dessus.
2: J'ai jamais vu un t-shirt.
0: Ben oui.
2: Jamais.
0: Ben oui, au début de l'année, j'ai été en t-shirt les trois premières semaines.
1: C'est rare que t'es en t-shirt.
2: Mode caniculaire, t-shirt.
0: Ben non,
2: t'es en Audi tout le temps.
0: Ben oui, parce que je travaille pas l'été, Ben.
1: Non, mais convaincu que tu travailles en Audi. Tout le printemps, t'es toujours en Audi.
0: Ben, jusqu'à ce qu'il fasse... Non, tu sais...
2: T'as un pyjama pour ce temps, fin Audi.
0: Moi, tout le temps, ouais. T-shirt Audi ou chemise.
1: Je mettrais pas ça, Ben.
2: Je mets pas ça, je suis pas bien dans un Audi. Il fait trop chaud là-dedans.
0: Ah ouais?
1: C'est vrai qu'il fait chaud.
2: J'aime pas ça.
1: Moi aussi, j'aime pas ça.
0: Là, maintenant, l'air climatisé est parti dans le studio. Ça, j'aime ça.
1: Moi, j'ai juste... Les Audi, j'ai juste mis pour que les gens voient les hoodies de Sino et les feuilles de pop. Ouais. Après ça, quand j'arrive dans mon char, je les enlève.
2: J'ai chaud là-dedans.
1: C'est juste que les gens voient, mais je les enlève. Fait trop chaud. Ah, il fait chaud. L'hiver, là, je vais peut-être le mettre comme manteau d'hiver. Je mets un hoodie, là. Ouais. C'est ça, mon manteau d'hiver, un hoodie.
0: Moi, là, cette saison-ci, là, c'est parfait.
2: Ah, ben oui.
1: Ouais.
0: Aujourd'hui, OK, je comprends, la pluie, c'est pas joli, là.
2: Ah non, mais...
0: Mais ce mode-là, d'une dizaine de degrés, mettons, là, oh, qu'on est bien.
2: Ben oui.
0: Oh, qu'on est bien.
1: Mais l'hiver va être encore mieux.
0: Non, ça va faire l'hiver. C'est correct. Ça va faire. C'est le fun que vous retrouvez en studio, les boys. Moi, pas tant, moi non plus.
1: C'était comment, la route?
0: Ça a été long. Ça a été long, bien sûr, mais c'était bien. C'était correct.
1: Tu sais, je vais y aller, hein. Merci pour la suggestion.
0: Ouais. T'as-tu regardé un peu? Je pense que toi, il met ça.
1: J'ai trois options, les gens qui ont des chalets là-bas qui m'ont écrit.
0: Ah, bon.
1: Ils m'écoutaient, puis qui
0: m'ont, tu peux aller à un chalet à la place, là. Ouais, c'est juste que ça dépend de l'expérience que tu veux aussi, tu sais.
1: La top.
0: Non, mais c'est là-bas, vu que c'est tout inclus, c'est pour toi qui n'aime pas cuisiner, qui n'aime pas ci, qui n'aime pas ça, c'est pour ça que c'est peut-être mieux un tout inclus qu'un chalet.
1: Ouais, mais attends, est-ce que tu penses que je vais dans un chalet, je vais cuisiner?
0: Non.
1: Voilà.
2: On va se faire livrer.
0: Non, on va se faire livrer, mais tu sais, en tant que fine bouche vegan, comme ça, t'es un traiteur vegan sur place.
1: Ouais, mais la place peut livrer.
0: Non. En tout cas, là-bas, c'est tout inclus. C'est pas... C'est un tout inclus comme dans le sud.
1: Tu as dit que c'était fermé. Jusqu'à l'hiver.
0: Oui, début décembre.
2: Tu vas faire du ski.
0: Tu vas faire du ski si tu veux.
1: Moi, je suis un gars de ski de fond, pas ski alpin. moi, quand je fais du ski, il faut que j'ai un workout. C'est le skate.
0: Ouais,
1: là. Le skate, là.
2: Ben, ski alpin.
0: Ah, le skate, patin. OK, ouais.
1: Non, le ski patin, là, c'est des skis différents. C'est un workout.
0: Moi, c'est au bord de l'eau, près de chez moi, il y a des pistes de ski de fond. Ils font les skis de fond, mais c'est pas le ski de patin, là. C'est les traces qui sont faites, puis c'est vraiment juste...
1: Ça, c'est plate, parce que y a pas beaucoup, j'ai aucun de mes amis qui est fondeur. Puis j'aimerais ça en trouver, des gens qui font ça, puis qu'on parte ensemble.
0: Malheureusement, je peux pas t'accompagner là-dedans.
1: Non, mais t'as jamais essayé?
0: Non, pas le patin, là, pas celui... Je vais dans les traces, là, je l'ai fait une couple de fois, mais pas le ski de patin, non.
1: Les traces, quand je vais avoir 90 ans, j'irai dans les petites lignes que tu t'avances comme ça. Là.
0: Ouais, comme si
1: tu
0: as l'air de faire un elliptique.
1: Ouais, à 90 ans, je ferais ça. Mais là, en ce moment, j'étais assez en forme, je fais le ski de patin, finalement.
0: Bon, le message est lancé.
1: Sauf qu'il n'y en a pas beaucoup des tracks pour faire ça.
0: Ben non, c'est ça, je te dis. Là, moi, c'est pratique, c'est au coin de la rue. Je me dis, c'est beau. C'est pas la nature.
1: Le hockey-ball? Ta ligue?
0: Oui, ça repart.
1: L'inscription, c'est quand?
0: Ben, il n'y a pas de place pour des réguliers, mais il y a des places pour des substituts,
1: ben,
0: Georges.
1: On regoule-tu?
2: Non.
1: Tu as goalé?
2: Non, merci. Non.
1: T'as gagné?
2: Non, c'est correct. Non, je l'ai fait. Je l'ai fait une fois, Georges.
1: Ben, t'avais gagné.
2: Oui, j'ai gagné. Mais gagné. Grâce à vous autres.
0: Il fallait essayer, t'as fait
1: des gros arrêts, Ben.
2: Je l'ai fait. Je l'ai fait.
0: T'étais
2: fier. Tu peux pas me l'enlever. T'étais très fier.
1: Mais non, mais
2: j'ai failli mourir, mais je l'ai fait.
1: Mais t'as fait une arrêt. T'as fait une game. Une des games qui a fait un doberge de lui-même.
2: Oh, absolument. Oh, ouais. Sur le dos, sur le ventre, puis de toutes les façons.
0: Moi, ce qui m'a plus surpris cette fois-là, c'est qu'à la pause, quand t'as arrêté, je me suis dit, il va jamais recommencer. Tu sais, quand t'arrêtes, puis là, que tu commences à
2: faire cardio en synthétone.
1: À un moment donné,
2: j'étais pas prêt pour ça.
1: Je me suis dit, j'étais en défense avec Ben, puis Ben était là. Georges, enlève-moi le masque, là. Enlève-moi, je suis plus capable. Enlève-moi le masque.
2: Non.
1: J'ai dit, fais juste rester debout.
0: Non, tu restes
1: correct. J'étais là, je te jure, bravo. Enlève-moi ça, là.
2: Je me souviens, pendant l'échauffement, C'est toi, Steph, qui m'a dit, là, Ben, calme-toi un air, viens t'asseoir. Parce que je me suis donné pendant l'échauffement.
0: Ah ouais, fallait pas, là.
2: Mais fallait pas que je me donne tant que ça, parce que pendant le match, après, écoute
1: mais,
2: bien.
1: Mais ça faisait pas mal, hein, au moins.
2: Non.
1: La balle,
2: ben,
1: pas mal.
2: Non. C'était correct. C'est juste que, je veux dire, c'est cardio, là, pour un bonhomme de 54.
0: Il y avait son assistant, là, qui l'a fait.
1: Ben, je te dis, notre but, c'est quoi? C'est que tu gagnes la game, puis tu l'as gagné.
2: On l'a gagné.
1: On a tout fait.
0: Mais
1: non,
0: notre but, ce serait que tu reviennes jouer une fois. Au pire, une demi-game.
2: Non, mais pas dans le net.
0: Non, cette année.
2: Pas dans le net.
0: Pas dans le net.
2: Non, dans le net, je l'ai fait. C'est assez.
1: Mais t'as gagné.
2: C'est beaucoup trop.
1: J'ai gagné.
0: Hey, mettons, il vient jouer une game cette année. Tu voudras, là, une game, mettons, à défense.
1: McEnroe, est-tu encore là?
0: Je sais pas, j'ai pas recommencé à jouer. La première semaine, c'était la semaine passée. Je n'étais pas là.
1: Le gars dans son équipe, à chaque fois qu'il avait la balle, il faisait lancer frapper n'importe où. Puis là, je l'ai encouragé. Oh, shot!
0: Ah ouais!
1: Il en a rendu net, on va lancer frapper.
0: Il y a la pression de Georges Larac, là.
2: L'enfer.
0: Georges aussi, t'es allé dans le net une couple de semaines après, là.
1: Oui, j'étais dans le net une couple de semaines après.
0: T'es allé dans le filet. Ouais, alors, ouais, je te tiendrai au courant.
1: Okay. Ouais,
0: mais, c'est un peu plus tard cette année, par contre.
1: À quelle heure?
0: C'est de 9 à 10 et demi.
2: Ah, oublie ça. Terminé. Terminé. Je serai pas là de l'année.
1: Je dors. Ben, j'ai écouté l'autre fois quand tu parlais justement comment les gens dorment plus tôt. Puis c'est tellement vrai ce que
2: c'est
1: tu
2: vrai,
1: dis.
2: C'est vrai, ça.
1: On dort tous plus tôt maintenant aujourd'hui.
2: Moi, dans le temps, là, mes parents écoutaient les nouvelles à 10 heures. Il y avait Adlib qui jouait, je pense, de 10 et demi.
0: Les late night québécois. C'est quand la dernière fois qu'il y a un late night québécois?
2: Ça n'existe plus.
1: Ça,
2: les gens, moi, je te dis, je suis dans un bloc. Il y a plein de condos autour. À 8h30, 9, là, tu vois les rideaux se fermer, tu vois les lumières se fermer. 9h30, 10, à 10, il n'y a plus personne de...
0: Juste la semaine, les boys. La fin de semaine
1: fin
0: également.
1: De semaine aussi, ouais.
2: Hey, on est brûlés.
0: Les bars, là. Je peux vous le dire.
1: Ouais, c'est vrai.
0: Les gens ne boivent plus autant qu'ils buvaient et ils ne boivent plus aussi tard qu'ils buvaient. Le monde, avant, là, moi, il fallait que tu me sortes à coup de pied dans le derrière, là, du bar, là, puis il était rendu 4 heures, là, tu sais, on restait après à faire fermeture, puis là,
2: c'est
0: ça
2: finit
0: le bar.
2: C'est fini.
0: Maintenant, il faut quasiment que tu retiennes pour qu'il reste.
2: Ouais, exact.
1: Tu sais, lui, si sa game finit à 10h30, il est à 5 minutes de la maison.
0: Ceux qui sont à l'écoute, là, vous en avez. Là, moi, j'en ai des chums qui ont des ligues de garage également. Ça joue le dimanche soir à 10h30, mettons. Là.
2: Oublie ça, là.
0: Quand tu sors de là, t'es sur l'adrénaline. J'ai beau rester 5 minutes de là. Quand je marche, j'arrive chez nous, là, c'est sûr que je vais pas me coucher.
2: Non, c'est clair.
0: Tu viens de faire 2 heures de cardio pour qu'il y ait le cool-down puis que tu redescendes. Ouais. Ceux qui sont à l'écoute, ils le savent, là, tu sais, pourquoi tu penses que souvent après un game, c'est une bière, deux bières, trois bières?
2: T'essaies de
0: relaxer puis de redescendre ça. Fait que, ouais, c'est un peu plus tard, mais.
1: Ouais, non, mais. Puis moi, je bois à 5 heures tous les jours. Fait que. Si je me couche à 1 heure, je bois à 5 heures pareil. Fait que c'est pour ça que, non, j'aime mieux.
0: Le lendemain, tu te couches plus tôt. Le lendemain que je... Mais là, cette semaine, le mercredi, le Canadien joue, les boys.
1: Mais là, on est contents, 6h30.
2: Hey,
0: ce soir, 6h30.
1: On est contents, ça?
2: Fun!

0: À 10h ce soir?
1: Ouais,
0: donc, tu vois, après le match du Canadien de Montréal.
1: Après le match du Canadien de Montréal, vous allez sur YouTube, vous écrivez WHL, vous voyez Thunderbirds, puis si vous aimez le hockey junior, vous allez voir mon gars jouer. Toutes les games sont dans... Il y a play-by-play, puis toutes les games sont sur YouTube. Ça, c'est le fun.
0: Maintenant, c'est disponible.
1: Ça, je trouve ça le fun. Toutes les games sont sur YouTube disponibles, puis là, je peux voir ces games de même. Puis ce qui est le fun, c'est que si je m'endors le lendemain, je peux écouter la game, puis fast-forwarder à ses chiffres.
0: Ah oui, OK. Ouais. Ils sont encore disponibles en reprise.
1: Ils sont toujours
0: YouTube.
1: Là. Toutes ça, les games
0: parfait,
1: sont là.
0: C'est non, quelqu'un, c'est toi, t'as pas besoin de te coucher tard en plus. Là.
1: Exact.
0: Jour de match pour le Canadien de Montréal contre les Sabres de Buffalo. Les gars, il y a une bonne nouvelle pour le Canadien de Montréal, c'est que Rasmus Dahlin s'est blessé hier et ne jouera pas le match de ce soir.
1: C'est qu'on fait une transaction.
0: Belle transaction, belle absence pour le Canadien de Montréal. Par contre, ce qui est dommage pour le Canadien de Montréal, c'est que Mike Madison ne jouera pas le match de ce soir.
1: Mais tu sais, Gonzo, l'arrivée de Goulet arrive au parfait moment.
0: Ouais.
1: Puis, en passant, hier, les gars, on avait vu juste... On était pas mal tous, les trois, convaincus qu'on allait mettre Fowler dans net. On en parlait hier de ça. La façon, dans la Ligue nationale, quand un goaler tire une performance comme ça, t'es obligé de le mettre dans net. T'es obligé, bravo à Fowler, de forcer la main aux Canadiens. Fowler dans net avec raison. Mais là, demain, on en parlera.
0: Ouais.
1: Mais Dobesch, il y a tout un test demain.
0: En fait, tu sais, si ça avait été Dobesch aujourd'hui, puis on en parlait un peu ce matin ensemble, ça m'aurait pas surpris parce que si le Canadien joue mardi, jeudi, samedi, c'est Fowler ce soir. Tu peux pas le retirer après ce qu'il a fait en fin de semaine. Ouais. Je veux dire, un blanchissage comme ça, un blanchissage dans le tir de barrage.
1: Non, mais là, tu peux pas.
0: Là, c'est un 2-2. Puis le Canadien joue aujourd'hui les Sabres puis les Capitals demain. Puis là, OK, tu renvoies Fowler ce soir, mais demain, les Caps, c'est un méchant test
1: au
0: pour
1: moins, au moins, les Caps jouent aujourd'hui aussi.
0: C'est un méchant fait, test.
1: Au moins, pour les Caps, c'est un back-to-back aussi.
0: Ouais.
1: Mais Dobesch va falloir faire attention quand il sort de son net. Les Caps, ils vont au filet. Ils rentrent au filet. Fait qu'il va falloir qu'ils fassent attention puis il va falloir qu'ils soient moins émotifs.
0: Et ce soir, les Sabres, c'est un 2-2 pour eux. Eux qui ont gagné hier contre les Panthers de la Floride aussi. Fait que tu te dis, tu sais, peut-être que tu dois prendre avantage de ça chez le Canadien de Montréal quand même. C'est un gros morceau, Madison, par exemple, qui n'est pas là. Je comprends que Goulet, c'est important. Puis là, finalement, ouais, tu sais, c'est mais... correct parce que, bon, Engstrom puis Jacky vont jouer.
1: Ouais,
0: pis...
1: C'est correct. Engstrom et Jacky sont ensemble, Gonzo. Goulet rentre pour Madison. On est correct.
0: Ah, on est correct.
1: Tu sais, il n'y a pas. Moi, je pourrais. On va en parler tantôt, mais je ne suis pas inquiet dans ce match.
0: Et Owen Beck va jouer le match, là, bien sûr, en raison de la blessure à Florian Jacky. Il y a eu le rappel hier.
1: Ouais,
0: pis...
1: les restants, c'est à 4, là.
0: Pauvre Jake Evans.
1: Hein? Non? Hein, les restants, c'est à 4.
0: Tu sais, Jake Evans est un des joueurs les plus sous-utilisés.
1: Jake Evans avec Beck puis Dak.
0: C'est un des joueurs les moins utilisés chez le Canadien de Montréal depuis trois matchs. Pourquoi?
2: Il reste en sac.
0: Parce qu'il joue avec Dak.
1: Dak et Oben Beck maintenant. C'est... Check, on a trois trios puis on a les restants après. Tu sais, on parlait... Non, mais c'est parce que l'affaire, c'est qu'il y a une chose, par contre...
0: Les restants, ça
1: se... Le magasin, il y a une chose...
0: Ça
1: que...
0: mal, hein?
1: Il y a une chose que le Canadien doit faire, qu'il doit faire, puis de toute façon, ils doivent être au courant de ça. Là, tu as une équipe qui va faire les séries, c'est sûr, on le sait. Mais là, tu as les Caps demain. Puis malheureusement, tu regardes notre quatrième trio. Notre quatrième trio, c'est un quatrième trio que quand tu comptes les Caps, tu devrais avoir des joueurs mieux nantis qui peuvent jouer physique, des gars d'énergie, qui vont être capables de jouer des bras si tu as besoin. Regarde notre quatrième trio. Owen Beck, Kirby Doc, qui est Casper, un fantôme, on le voit pas. Puis tu as Evans, qui est le spécialiste des avantages numériques. Lui, il doit espérer qu'il y a des punitions tout le temps parce que c'est là qu'il joue. D'ailleurs, c'est là qu'il est le plus dangereux offensivement, Evans.
0: Tout le temps.
1: Quand on est tout à 4 contre 5, il se retrouve toujours sur l'aile, un moment donné aux oreilles, un 2 contre 1, puis il fait une shot dans le plastron.
0: Ouais, du côté du blocker habituellement. Vous remarquerez. Non, non. Hey, vous remarquerez, souvent, c'est low blocker pour Jake Evans. Il arrive du côté droit, il arrive du côté droit tout le temps, comme ça, 2 contre 1. Accélère, il rentre aux oreilles, tire low blocker. Souvent, c'est comme ça qu'il marque. Vous remarquerez pour Jake Evans. Mais ouais, c'est plate pour lui, mais c'est là où ça devient intéressant parce que si un gars comme Kirby Doc est transigé et qu'on va chercher un autre choix chez le Canadien de Montréal, t'as le choix que t'es allé chercher pour Jaden Struble, tu vas avoir le choix que tu vas aller chercher pour Kirby Doc et ces choix repêchage seront envoyés à une autre équipe à la date limite des transactions pour aller chercher du papier sablé à la date limite.
1: Hey, d'ailleurs, les gars, tu sais, quand tu parles de shot, quel est l'endroit, je vous la pose à vous deux puis aux gens sur YouTube, quel est l'endroit pour un tireur de lancer qui est plus dur pour un gardien de faire l'arrêt? Je demande à toi, Ben, et à Gonzo.
2: Moi, je te dirais la ligne bleue?
0: Non, à l'endroit dans le filet.
1: À l'endroit dans le filet, là.
2: Ah, OK.

0: dirais five autres. Non?
1: Non.
2: Entre les deux jambes.
1: Non, ben, c'est ça que
0: c'est ça, je veux dire.
1: Entre les deux jambes. Tu l'as traduit en français.
0: Ouais, j'aurais dû le dire en français.
1: Essayez encore.
0: Pour un gardien.
1: Je regarde les gars, là, sur. Je vous regarde, là, sur YouTube, puis sur. Il y en a qui l'ont. Il y en a qui l'ont sur.
0: Ben, low blocker, là. C'est la réponse la plus populaire, ça, à date.
1: C'est.
2: Sous le biscuit.
0: Sous le biscuit, hein.
1: Tu sais, quand le. Tu sais, les goalers, à chaque fois que tu lances, en grande majorité, là, à 90% du temps, ils jettent en papillon. Les pads, c'est à peu près haut de même, juste ici, des deux côtés. Au-dessus de la pad, des deux côtés.
0: Ouais, j'irais pas sous la mitaine, moi.
1: Non, mais je te parle des deux côtés, tu sais. Quand tu vas.
0: Ben, c'est pour ça que je te disais plus.
1: Il y en a qui ont les mains plus.
0: Pas du côté du bloqueur, du biscuit, que du côté de la mitaine.
1: Mais l'affaire, c'est que.
0: Ça dépend des gardiens. Il y a des gardiens qui ont des mitaines incroyables, il y en a qui ont des mitaines plus.
1: Moi, je fais juste te dire que statistiquement, c'est l'endroit juste au-dessus des pads. C'est pour ça que tu vois souvent des goal scorers, là, en échappée, là.
0: Côté du biscuit.
1: Même quand Bolduc est allé, là. Des deux côtés de la pad, un ou l'autre, c'est la place la plus tough parce qu'ils jettent en papillon, mais des fois, tu sais pas, tu sais, t'essayes de lire parce que les goalers essayent de lire la palette. Tu sais, des fois, là, quand tu manques ton lancer puis tu scores, parce que quand ils voient que ta palette, comment que tu la tournes, ils s'attendent à un tir qui est dans les airs.
0: Je vais te dire maintenant, honnêtement, en raison des aptitudes de fou, les skills, les gars dans la ligue maintenant, le bâton, il y a tellement de mouvements du bâton, des jambes, des mains en même temps que. Le gardien de but, là, regardez juste Fowler en fin de semaine là, sur un des tirs, à quel point, je veux dire, il y a tellement eu de mouvements. Tu sais, au niveau qu'il suivait la rondelle, c'était fou. Mais, là.
1: T'en souviens-tu, c'est-tu Brodeur, un moment donné, qui avait dit qu'il avait de la difficulté parce que, c'est-tu Ovechkin ou Kopitar, un gars qui avait une visière qui était teintée, puis il ne pouvait pas voir les yeux du joueur pour... Tu sais, quand tu vas lancer, puis tu regardes le look où tu vas regarder, où tu lances, puis les gardiens, ils checkent tout, hein? Fait que je pense que c'est Brodeur, à un moment donné, qui avait dit que c'était un désavantage pour
0: lui. En raison de la visière teintée?
1: Ouais, quand un gars a la visière teintée, puis il voit pas son œil ou ce qu'il regarde.
0: Ben, j'avoue que c'est un désavantage pareil, là. Je veux dire, je suis pas gardien de but, fait que je peux pas vraiment le dire, mais...
1: Ouais.
0: Tu sais, tu vas aller chercher le maximum d'informations pour pouvoir... Mais moi, de voir les joueurs bouger maintenant, t'as beau essayer de lire ce qu'ils vont faire...
1: Moi, je vais dire,
0: Vic,
1: là, tous les gens qui nous écoutent, qui sont gardiens de but, je vais dire bravo à vous. Vous êtes braves. Parce qu'aujourd'hui, tout le monde a des shots. Tout le monde shot. Puis d'ailleurs, c'est Ovechkin. Merci les gens sur Message Text et puis sur Ovi qui ont confirmé. C'est Ovechkin qui Brodeur disait qu'il n'aimait pas ça.
0: Ouais.
1: Il n'aimait pas ça parce qu'il était pas capable de voir où ce qu'elle a regardé. Et Ils ont-tu interdit ça ou il peut encore le faire? Les joueurs peuvent
0: encore
1: faire ça?
0: Il peut encore le faire. Mais je pense qu'il avait demandé à ce que ce soit enlevé. De mémoire.
1: Ouais, quelque chose comme ça.
0: Moi, je ne me rappelais pas que c'était Ovechkin, mais il n'y en a pas beaucoup qui apportent la visière teintée. Là.
1: Ouais.
0: Puis maintenant, mais la visière teintée est populaire parce que souvent, après les commotions cérébrales, tu vois certains joueurs la porter aussi.
1: Je vais te dire, si tu as une visière teintée dans la LNH, assure-toi de marquer des buts.
0: Mais...
1: Parce que tu peux pas vraiment arriver comme un recrue. Là,
0: man!
1: Si tu arrives avec une visière teintée, là... Et hey boy!
0: Ça, honnêtement, là, tu sais, dans la catégorie d'arrogance.
1: Ça te fait empailler par le collet. Non, tu peux pas.
0: C'est comme. Je vais y aller tranquillement et rapidement, OK? Message aux parents qui ont des petits-enfants qui jouent au hockey. Le casque doré n'est pas nécessaire et peut-être pas conseillé. Fin de la parenthèse. Votre enfant avec un casque doré dans une équipe peut devenir une cible facilement.
1: Oui, c'est-tu quoi?
0: Mettez-y pas cette charge-là. J'entends les kids, moi j'en ai... Tu sais, je les entends les kids après, genre, ah oh, ouais, check-lui le casse doré, ah oh, ouais. Tu sais, quand c'est petit puis que ça devient une cible, pas cool pour le kid.
2: C'est vraiment pas cool.
1: Hey, c'est-tu quoi? Un petit conseil aux parents qui ont des enfants qui aspirent à jouer au niveau professionnel, OK? Les patins blancs, là, pas une bonne idée. Parce que, à part si ton enfant, c'est un excellent patineur, quand t'as des patins qui flashent de couleur, ça montre les déficiences quand le joueur, il patine. Fait que quand il y a un scout qui regarde votre gars patiner, c'est pas un bon patineur, mais il y a des patins qui flashent, quand il patine, ça paraît plus. Donc, ce n'est pas une bonne idée. Patin noir, c'est plus neutre, ça va moins montrer ses déficiences quand il patine, s'il y a ça. Parce que souvent, c'est la mode Gonzo maintenant. Le monde veut des patins qui flashent, des patins blancs.
0: Des patins, je te parle des cases dorées. Hein. C'est rendu une. Tu sais, depuis que Vegas a débarqué, tout le monde veut des cases dorées, des cases dorées. Mais quand tu joues dans une équipe, mettons, où la couleur prédominante est le rouge, là, c'est un peu bizarre. T'sais. Puis qu'il y en a un joueur dans l'équipe qui a un casse doré, je comprends. Des parents vont dire ouais, mais mon gars me l'a demandé. Ben ouais, c'est ça. Votre gars vous demande tout. Vous allez tout y donner dans la vie.
1: Puis pour les parents qui nous écoutent, tous vos enfants qui jouent avec des bâtons intermédiaires et plus bas, achetez pas des Synergy de 400$, ça sert à rien. Vous jetez votre argent aux poubelles.
2: Ça n'a pas de bon sens.
1: Achetez des bâtons bien normales. Il va pas shotter plus fort si vous prenez un bâton à 400$. Il est jeune, il n'est même pas développé, il n'a même pas encore un bâton adulte encore. Fait que le whip qu'un Synergy peut te donner, il ne pourra pas le faire. Il n'est pas assez lourd, il est trop jeune. Ça sert à rien. Gardez votre argent. Achetez-y un bâton bien normal. Il va être capable de jouer hockey pareil.
2: Ben oui.
0: Sauver un petit peu d'argent.
1: Sauver d'argent 101, là.
0: Ben oui. C'est cher, le hockey, surtout tu veux acheter le meilleur. Ben, là.
1: Aujourd'hui, avec ce qui se passe avec les États-Unis, les Synergy sont rendus pas loin de 500 avec les taxes.
0: Complètement cinglé.
1: Tu sais, pense-y, un bâton, dans notre temps, tu perds un stock complet pour ce montant-là.
0: Mais ça reste un choix.
1: Là, t'as les jeunes qui jouent, OK? Puis là, tu veux pas prendre de face-off parce qu'au face-off, les bâtons pètent.
0: Ben oui.
1: Ou... tu veux pas être trop agressif, slasher quelqu'un parce que si tu slashes, le bâton pète. Puis s'il pète, parents s'arrachent la tête d'un
0: stem. C'est normal, à ce prix-là.
1: L'enfant s'en mal. Alors, je sais.
0: C'est fou, pareil.
1: C'est fou.
0: Complètement fou. Ouais. Salutations aux parents de hockey.
1: Salutations. C'est les sacrifices que vous faites pour que votre jeune joue au hockey. Bravo.
0: Ouais, hein, tout
1: mais sauvez votre argent dans le stem.
0: Un bon Sherwood en bois. On va aller en pause. Au retour, prédiction canadien sabre.
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6: Canadiens Sabres, ce soir, messieurs, les Sabres de Buffalo, c'est tranquille pour les Sabres. Hein? C'est un peu comme le Canadien de Montréal. C'est pour 500 qui jouent 3 victoires, 3 défaites. On a joué hier, on a gagné. On n'a pas marqué beaucoup de buts chez les Sabres depuis le début de la saison. Seulement 16 buts marqués, les boys, en 6 matchs. Fait qu'on marque en bas de 3 buts. On en concède un peu plus. C'est une équipe que le Canadien connaît très bien, bien sûr, en raison de sa division et en raison de cette série tardive au printemps dernier. Les Sabres sont dans un 2-2, eux qui ont joué hier également. Et là, ils ont perdu les services de Rasmus Dahlin, qui ne sera pas là ce soir.
7: Puis Big, tu sais, je ne sais pas si les gens vous souvenez comment Dahlin, l'année passée contre le Canadien, comment il dansait sur la glace. Comment ce joueur-là est un problème, on n'avait pas de solution pour lui. Là, il n'est pas là. Ils ont joué hier, puis on a Patrick Roy dans son prime dans le net à soir.
6: Attention.
7: Fait qu'oublie ça, Big. Avec Dobesh dans le net, de la façon qu'il goal, qui est plein de confiance, il va manger les Sabres aujourd'hui. Fowler, de la façon qu'il goal, il va manger les Sabres aujourd'hui. Fowler est vraiment dans une zone. Et Gazo, il est reposé en plus. Puis il est content. La position dans laquelle il s'est mis, là, il sait que tu peux plus le descendre après ce qui vient d'arriver. Il va pas manquer une opportunité, Big. On va sabrer les Sabres aujourd'hui. Je sais, je l'ai fait hier, fait je te demande pas de notes. Mais aujourd'hui, on va sabrer les Sabres qui n'auront pas de réponse pour Fowler. Puis même si Madison n'est pas là, Goulet, on l'a vu, là, la façon qu'on joue le dernier match, il avait pas l'air d'un gars qui a manqué qu'un entraînement puis pas commencé le début de la saison. Il était physique, il avait pas peur. Il était comme le Goulet qu'on a toujours connu. Puis, tu sais, je vais te dire, Gonzo, là, enlever Madison pour Goulet, c'est un upgrade. Fait que je veux même pas regarder le fait que Madison n'est pas là. C'est que, oui, éventuellement, on va aller deux ensemble, puis la défensive va être meilleure. Mais moi, c'est comme ça que je la regarde. On perd Madison, mais on embarque Goulet parce qu'on avait 7 défenseurs. Troisième paire, Jack High, Engstrom, c'est parfait.
6: Non, mais on risque, de, selon les combinaisons, on risque de mettre Engstrom avec Goulet et Carrie avec Jack High.
7: Okay,
6: pour pouvoir les équilibrer.
7: OK, mais si on fait ça, moi, j'ai pas peur des Sabres aujourd'hui, Gonzo. À 6h30... Ce qui est le fun, c'est qu'avec votre famille, vos enfants, vous n'allez pas écouter la game parce que c'est pas trop tard.
6: Ben oui.
7: Pas trop tard, mais une belle petite célébration aujourd'hui familiale parce que le Canadien va l'emporter facilement.
6: Facilement?
7: Je dis 5-2.
6: 5-2?
7: 5-2, Big. Non, c'est Fowler. Qu'est-ce que je dis là? 5-1.
6: 5-1. Canadien Sabres ce soir.
7: 5-1.
6: C'est un gros morceau, Dahlin, c'est sûr. Owen Power a un début de saison vraiment impressionnant. Il a 7 points en 6 matchs. Il est à plus 4. Il joue au-dessus de 26 minutes par match.
7: Il va en jouer 30 aujourd'hui.
6: Il va jouer, puis pas à peu près
7: ce soir.
6: Parce
7: que Dahlin a commencé le match. Il s'est blessé pendant le match,
6: ouais,
7: c'est ça?
6: Oui, il a même obtenu un point.
7: Oui. C'est ça, j'ai vu qu'il avait joué. Il avait joué, là.
6: Un qui est une machine à lancer, là, dernièrement, c'est Tage Thompson. Je pense qu'il y a comme 14 lancés à ses 3 derniers matchs. Ce gars-là, il faut le surveiller. Contre le Canadien de Montréal, Tage Thompson, tout le temps une menace également. Mais l'absence de Madison m'a fait, je dirais, hésiter. Mais j'y vais moi aussi avec une victoire du Canadien de Montréal. Les Sabres sont dans un 2-2. Le Canadien se doit d'aller chercher ses points ce soir parce que demain, ça risque d'être très difficile contre les Caps dans un 2-en-2. Beck est là, va avoir une belle audition ce soir avec Evans et Doc, mais sinon, le premier trio a souvent du succès contre les Sabres. Pas en séries éliminatoires, je sais qu'il y en a plusieurs qui vont écrire en séries éliminatoires, c'est vrai que ça a été difficile. Mais en saison régulière, c'est un premier trio qui avait du succès. Moi, je vois ça serré. Par contre, ce soir, je veux dire 3-2 Canadiens.
7: 3-2
6: Canadiens.
7: La seule raison pour laquelle je n'utilise pas le mot en G, les gens demandent mot en G, c'est parce qu'on a perdu la dernière fois que je l'ai fait. Je suis superstitieux, donc je ne veux pas réutiliser.
6: Tu prends une pause.
7: Le mot. Non, non, mais je peux pas. Ils ont perdu quand j'ai utilisé. Fait que je peux pas utiliser le mot en G parce que le Canadien a perdu. Mais je dis quand même que ça va être facile 5-1. Aussi, Ben, j'imagine une victoire.
8: 3-0, le Canadien. Deuxième blanchissage consécutif pour Jacob Farleux. Plus rien qui rentre.
7: Si ça, ça l'arrive, là.
8: C'est ça.
7: Eh boy, je me sens mal pour Dobesh, si ça, ça arrive.
6: Mm-hmm. Tu sais qu'hier, Dobesh a été questionné, vous l'avez vu.
7: Mais non, mais Gazo, il est fin, là, tu sais, il a pas le choix, là.
6: Oh, je comprends. On a demandé à parler avec Dobesh, qui est sorti, puis il est venu parler, puis on a une belle relation, puis c'est correct.
7: Mais c'est sûr, il va dire ça, mais en tant que compétiteur, c'est quand même une compétition quand même.
6: Et c'est un compétiteur.
7: Ben oui.
6: Lui, quand il va reprendre le filet, il veut pas le redonner, là. Il comprend l'importance de.
7: Hey, mais Ben, si Fowler fait un jeu blanc aujourd'hui, la pression que Dobesh va avoir sur lui contre Washington demain,
8: c'est ça.
7: Elle va être énorme. Tu comprends pas, là?
8: Ben oui, je comprends.
7: Ça va être énorme. Puis Gazo, ça va être énorme parce que lui, il sait, là. Il sait que s'il goal un match juste correct, le match d'après, c'est Fowler qui est net. Tu sais, hein? Fowler goal le match d'après Washington. S'il fait un jeu blanc, puis l'autre, il est juste correct. Là, t'es moitié-moitié, là.
6: Et pas si on s'en va directement vers encore une fois une saison de gardien de but à Montréal.
7: Ouais.
8: Ben oui.
7: Sauf que Gonzo, d'avoir deux jeunes de même qui se poussent, c'est la meilleure chose que tu veux.
6: Ces deux jeunes, ils coûtent pas cher, ils se développent encore, c'est bénéfique pour le Canadien.
7: C'est le tandem le moins cher de la LNH si les deux se restent ensemble toute l'année.
6: C'est bien correct comme ça.
7: C'est le tandem qui coûte le moins cher, right?
6: J'ai pas fait le recensement, mais je veux dire, deux joueurs sur un contrat d'entrée, il peut pas y avoir ça ailleurs dans la Ligue, là, à moins des blessures, là, mais sinon, oubliez ça.
7: Pas plus qu'un but, en tout cas, Ben. Pas plus qu'un but.
6: Tu sais, moi, j'ai dit 3-2. Hey, s'il gagne... Honnêtement, attention, là, si Fowler et le Canadien gagnent 3-2 ce soir, ça veut pas dire que Fowler est à retourner à Laval. Là.
7: Mais non, Gonzo.
6: Comprenez? Ça reste une victoire pareille.
7: Il a juste à gagner, continue à gagner. Et si
6: le Canadien continue à gagner, c'est de voir. On en a parlé brièvement hier, mais là, les yeux tournés sont tournés vers les Rangers de New York aussi, pour Montembeau. Est-ce que c'est une possibilité? Est-ce qu'on veut... Parce que vous savez, là-bas, on en a parlé hier, là, oubliez Connor Hellebuyck, là. C'est trop cher, c'est trop longue durée. Shesterkin est sous contrôle, on l'a signé.
7: Ouais, mais on va parler tantôt d'Hellebuyck, mais peut-être pas tant que ça oublié. Hein? Parce que les Jets vont être pressés, Gonzalo.
6: Non, je l'ai oublié avec les Rangers.
7: Non, moi, je te dis peut-être pas.
6: Comment pas oublier?
7: Ben, peut-être que les Jets vont précipiter...
6: Oui, mais tu peux pas les changer à New York, ce que je veux dire.
7: Pourquoi tu peux pas?
6: Shesterkin, ils l'ont signé à long terme.
7: Gonzo, tu le signes en an. Ben non, tu vas le chercher, puis après ça, tu l'échanges après un an.
6: Ben non, tu rééchanges pas un gars comme ça.
7: Pourquoi?
6: Ben parce que les Rangers ne devront pas payer la totale.
7: Mais non, mais...
6: C'est surtout que c'est pas comme si les aspirations étaient si élevées cette année.
7: On va parler tantôt, mais écoutera, je pense que les demandes vont baisser maintenant.
6: Ah, elles sont déjà plus basses qu'elles l'étaient. Après, c'est savoir est-ce que Chevron Dehoff va laisser aller à ce prix-là.
7: Ouais, mais Big, t'as vu ce qui se passe là?
6: Ah, ouais.
7: Fait que c'est pas tout de suite qu'on en parle. Je vais pas le dire tout de suite là, parce qu'il va manquer de temps. On va expliquer aux gens pourquoi les demandes vont baisser. Mais moi Gonzo, j'écarterais rien. Rien.
6: Moi, je te dis, je vois deux gars en avant et loin devant pour les Rangers.
7: Mais non, oui, la Caroline puis Buffalo, on le sait
6: non,
7: déjà.
6: Non. Je parle pour les Rangers.
7: Ah, tu parles Rangers, je pensais que tu parlais pour...
6: Sam Montembeau est sur la liste, c'est sûr, parce que Korpisalo va être là, puis un salaire qui est quand même correct, là, tu sais, puis Shesterkin est out pour l'année. Et l'autre nom que les Rangers vont devoir regarder, s'ils veulent gagner cette année, c'est Jordan Binnington. Dernière année de contrat avec les Blues, on commence à lui faire de moins en moins de place. C'est une police d'assurance. Tu peux le rentrer cette année après devenir joueur autonome. Il va être échangé, Binnington, sûrement, cette année. Fait que Binnington et Montembeau, pour moi, c'est deux cibles pour les Rangers. On verra. On en parlera. Les gars, votre score final est rentré. Votre joueur du match maintenant, Georges, avant dans la pause.
7: Fowler, Big. Moi, je reste avec ça, Big. Fowler. On continue avec les goalers, Big. On continue. Man. Fowler, Big.
8: Ben, non, ben là, 3-0.
7: La 3-0, comme ça.
6: Ah, oh, ben, tu peux pas aller avec Fowler.
7: Ben oui, toi aussi, c'était ça.
6: Non, je vais aller ailleurs. Je vais aller ailleurs. Ben, alors, je peux pas aller avec Fowler, moi, avec. Là. C'est les Sabres ce soir. J'ai dit 3-2. J'ai goût de retourner dans sa direction, mais je peux pas. Mais le trio, il est hot, puis le gars, il est hot. Zach Bolduc.
7: Ah,
6: oh,
7: ça serait
8: quand même. Ah, ben oui. Comment
7: ça, Zach? Ça, on aimerait ça.
6: Le trio va bien. Là. Vous avez vu, là, on essaie de leur trouver un nom au trio. Là. C'est le trio des Franco, puis on veut pas faire la French Connection, mais tu sais, Dano, Bolduc, puis Texier, les trois francophones. Faudrait que l'armée trouve un nom. Là. Allez-y, vous, de vos suggestions pour qu'on les achemine aux Canadiens de Montréal.
7: Pas French Connection.
8: Ben, c'est simple.
6: Je sais, mais c'est ça, c'est simple. C'est, ben, ça a déjà été fait.
7: Ben,
6: ouais,
7: c'est
6: à
7: la
6: l'époque,
7: nouvelle. C'est la nouvelle.
6: Hey, French Connection
8: 2.0.
7: C'est
8: exactement ce que j'allais dire.
7: Pense à ça. 2.0. Comment t'honores ce trio-là si t'es appelé comme ça pour faire flash du passé? The French Connection.
6: Faudrait... je sais pas. Je sais que hier, ça a été discuté avec les joueurs là, en point de presse.
7: J'aime ça. Je trouve ça hot.
6: Faudrait voir.
8: Comme dans Elvis, c'est la ligne française.
7: Il y en a qui disent les Frenchies.
6: Les Frenchies?
7: Ah, mais Olivier, c'est le meilleur.
8: Ouais,
7: Olivier.
8: Les Frenchies, c'est le meilleur.
7: Olivier, c'est le meilleur.
8: Ah, mais c'était péjoratif, ça, dans le temps, rappelez-vous.
6: Ouais.
7: Olivier, c'est le meilleur. Il y a le trio du pep! Ça, j'aime ça.
6: Ça serait cœur, hein?
7: Ça serait cœur, hein?
6: Tu demanderas à Texi comment l'appeler après. Ouais. Ou juste de le dire, ça serait le fun dans sa bouche, tu sais.
7: Le trio l'endom. Du pep.
6: Ouais. Ah, c'est
7: non,
6: vrai
7: mais,
6: que c'est...
7: Non,
6: c'est...
7: mais pour vrai, y a-tu... J'aime ce nom-là parce que... Y a-t-il une personne qui écoute en ce moment qui n'aime pas ces trois gars-là ensemble?
6: Et on les avait pas vus venir, on s'entend. D'un, de les avoir regroupés et de voir à quel point ça marche. Ce trio-là est un des meilleurs trios, quand on regarde les stats avancées à 5 contre 5, là, depuis qu'ils ont été mis ensemble dans la Ligue nationale de hockey, les boys. Fait que c'est du bon boulot qui est accompli là, par ces trois-là. Ah ouais, non, exact, Bolduc.
8: Ah oui, non!
7: Ah, j'aimerais ça, Jean-Bolduc, j'aimerais ça.
6: Ouais, c'est pas Bolduc, on a peut-être un petit taxi aussi.
7: Taxi, ouais.
6: Un des deux. Alors, victoire du Canadien de Montréal. On est d'accord les trois ce soir contre les Sabres. On vous le rappelle, 18h30 et non, il n'y aura pas. On n'a pas pris Kirby Doc pour le joueur du match. Les gens nous posent la question.
7: Non, merci. Non. La ligne des restants, il n'y a personne
6: peut-être,
7: qui va.
6: Peut-être un jour, qui sait, dans une autre formation.
8: Pas sûr.
7: Même
6: on va aller en pause.
7: Même pas.
6: Au retour. Est tough, celle-là. On se posait la question avant le début de l'émission et on va vous la poser. On la mettra en sondage également au retour. On parle beaucoup des aspirations du Canadien de Montréal. Notre ami Jervy Boy nous parle souvent de la 25e. Qui sera le gardien de but partant quand le Canadien soulèvera cette 25e Coupe Stanley? On va parler de la boc un peu plus tard également. Des Sénateurs qui vont très bien aussi. On vous le rappelle, Frozen Frenzy, les 32 équipes sont en action aujourd'hui. Et ratez pas à compter de 13h. Arpen Basu s'en vient, Marco D'Amico également. On va parler de Val, les Dodgers sont derrière, 0-2, j'ai mal au cœur. On vient tout de suite.
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1: Bon, jour de match canadien sambre. On vous le rappelle, Mike Madison ne sera pas de la partie ce soir. Évaluation quotidienne pour lui. On le sait, il avait raté le match d'hier. Il y a une bonne nouvelle également. J'ai vu passer ça également. Là, Demidov qui récupère très bien. Qui pourrait être même en avance. C'est notre chum Max Truman qui donnait cette information-là.
2: Tant mieux.
1: Ça, imaginez, si le Canadien de Montréal est capable de retrouver Ivan Demidov...
2: L'avantage numérique est réglé tout de suite.
1: Ben, réglé tout de suite, je sais pas.
2: Ben, quand tu dis oui, là.
1: Ça va aider, puis pas à peu près.
2: Avec Demidov, ben, c'est réglé tout de suite.
1: Hier, on a beaucoup travaillé sur l'avantage numérique aussi chez le Canadien de Montréal.
2: On a encore mis Slav puis Crider sur la première vague?
1: Oui.
2: Oublie ça.
1: Oui. Est-ce qu'il est temps de mettre Zach Bolduc sur la première vague?
2: Oui. Je te l'ai dit, Big, tu peux pas mettre les deux, là.
1: T'enlèverais qui, par exemple?
2: J'enlèverais Crider. Oui, je mettrais sa deuxième unité. Big, Slav a dominé l'équipe l'année passée dans les buts en avantage numérique.
1: 15 buts.
2: Fait que tu dois le laisser à la même position. C'est juste... Tu sais, il y a personne qui va remplacer Demidov, là.
1: Non.
2: Mais tu dois juste trouver quelqu'un qui est capable de manier quand même un peu la rondelle de ce côté-là.
1: Le problème, c'est que tu l'as pas, ce manieur-là.
2: Non. Non, le problème, c'est qu'on s'obstine à mettre Crider et Slav. Les deux devraient occuper la même position.
1: Ouais.
2: Ils sont pas sur la bonne chaise. Tu peux pratiquer comme tu veux dans la pratique. Dans un game, ça va pas marcher, là. C'est pas naturel.
1: Il y a un gars, non, je le répète, il y a un gars qui peut aller d'autre bord.
2: Gonzo, dans même Crider, là, quand je jouais avec les Ducks, il était pas sur le côté à manier la rondelle comme des bidoffs.
1: Non, non, va dans le filet.
2: Puis Slav, il était pas là non plus quand il a fait ses 15 goals, tu comprends? Fait que là, tu pratiques en mettant un des deux gars là. C'est pas leur position. Fait que c'est pour ça que ça marche pas.
1: Mais regarde chez le Canadien, mettons. Dans les attaquants gauchers, il y a personne qui a le profil pour faire un peu ce que Demidov faisait. Une menace, tir sur réception, et une vision pour pouvoir passer la rondelle.
2: Oui, mais tu peux pas mettre Crider là, encore moins.
1: Non, Crider peut pas être là. Slav a pas les
2: Slav doit être à la même place qu'il était l'année passée.
1: Il y a un gars qui peut le faire, puis il est pas gaucher, il est droitier. Puis il le faisait avant, puis il s'appelle Nick Suzuki. C'était Suzuki qui était de l'autre côté avant. Mais si tu le déplaces là, c'est gros. Là, tu changes vraiment. Parce que là, maintenant, Suzuki est du même bord que Caulfield, puis il y a souvent permutation.
2: Ouais.
1: Il y en a un qui descend, l'autre remonte, puis tu sais... Fait que si tu remets Suzuki de l'autre bord, ça fait quoi? Ça fait 2 ans là, qu'il n'a pas joué là-bas. Mais c'est de façon temporaire en retrouvant Demidov. OK, on va mettre le sondage sur le chat de YouTube. Puis on s'amuse aujourd'hui, c'est parce qu'on parlait un peu en préparation d'émission. Puis là, c'est fait, là. On peut s'entendre. L'échantillon est court, mais on vous le rappelle, il y a une controverse de gardien de but à Montréal. Il y en a une, là. Je veux dire, c'est plate, c'est pas ce qu'on souhaitait, mais Montréal est une ville de gardien de but. Alors, les boys, quand vous posez la question à gauche, à droite, faites l'exercice, vous nous écoutez présentement, vous êtes avec vos chums au travail, vous êtes dans votre cubicule au travail, vous avez vos écouteurs, quand vous allez aller chercher de l'eau, vous allez aller au dîner avec les autres qui nous écoutent, sur un chantier quelconque, on vous salue sur la route. Quand le Canadien va soulever la 25e, les boys, ou va tenter de soulever la 25e. Qui sera le gardien de but partant? On se projette, là. Est-ce que c'est cette année? Est-ce que c'est l'année prochaine? Est-ce que c'est dans 2 ans? C'est dans cette fenêtre-là. Qui sera le gardien de but partant du Canadien de Montréal lorsqu'il soulèvera la 25e Coupe Stanley?
2: Pour moi, Big, c'est même pas un débat.
3: C'est une évidence.
2: C'est une évidence même.
1: À ce point-là?
3: C'est une évidence.
1: Moi, je suis très curieux de voir le pourcentage des votes.
2: Je veux même aller plus loin que ça, OK? Dans ce que je vais dire dans la réponse. Tu comprends que la façon que je parle, je vais dire Fowler. Mais ce que je vais te dire, Gonzo, c'est que quand on va être rendu là, à la gagner avec Fowler qui va être notre numéro 1, là, Dobesh sera plus là. Parce que quand Fowler va être numéro 1, on va monnayer Dobesh. Parce que Dobesh est quand même... Je suis capable d'admettre qu'avec le talent qu'il y a... Gonzo, il peut être un numéro 1 dans une autre équipe quand Fowler va être un numéro 1. Puis c'est pas vrai qu'on va payer Dobesh l'argent de numéro 1 pour être un backup. Fait que quand Fowler va être prêt à assumer le numéro 1 puis goaler 60 games par année, on va monnayer Dobesh. Fait que pour répondre à ta question, non seulement Gonzo, je dis que c'est Fowler qui va être le gardien qui va soulever la coupe, mais quand ça va arriver, notre backup est pas encore ici. Il n'est pas encore à Montréal.
1: Ouais, je comprends. Parce que, en fait, tu sais, la prolongation de contrat de Dobesch fait en sorte que lui aussi est sous contrat jusqu'en 2030.
2: Oui.
1: Puis, à 5,35, là, en 2029-2030, ça va être un très beau salaire de gardien de but backup dans la ligue.
2: Surtout,
1: en raison de la hausse du plafond.
2: Surtout pour un gars qui, potentiellement, pourrait toujours être un gardien numéro un. Dobesch pourrait tout. Dobesch, là, qu'est-ce qui est plate pour lui, Big? C'est que, tu sais, tu regardes à travers la ligue, toutes les équipes qui ont des gardiens numéro un, il n'y a pas beaucoup d'équipes qui se font pousser de même par un jeune que tu sais que le futur, ben, c'est lui qui va l'avoir. Lui, là, il l'entend puis il voit de partout qu'on parle de sa technique, ci et ça. Mets-toi à sa place quand même comment c'est tough parce que lui, il aimerait ça être le gardien numéro un à Montréal, mais les as n'ont pas l'air d'être alignés comme ça. Mais ce gars-là, dans bien des équipes, il sait qu'il est numéro un. Ce salaire-là, Big, dans trois ans, là, qui fait là, comme numéro un, toutes les équipes, qu'est-ce qu'il va falloir?
1: Mais il y a une super monnaie d'échange. En fait, les gardiens de but du Canadien de Montréal, là, que ce soit Dobesch ou Fowler, vont avoir un retour et une valeur superbe pour le CH.
2: Mais hein.
1: Après, c'est de voir... La question qu'on vous pose, c'est pas celui que vous gardez là, ou celui que vous aimez le plus. Puis on n'essaie pas de diviser. Je pense que le Canadien va rester avec Fowler, Dobesch pour possiblement encore deux ans. T'sais, t'es capable maintenant dans une Ligue nationale de hockey, tu veux avoir un 1A puis un 1B puis aller au mérite puis let's go puis te pousser.
2: L'année prochaine,
1: t'sais.
2: Ça va être la dernière année qui va t'en
1: sortir. C'est ça. Encore cette année. Là, cette année, on pensait que ça allait être ça. Finalement, Montembeau débarque. Whoop! Ouais. Surprise, on envoie Fowler en bas. Mais si le Canadien fait Fowler Dobesch cette année puis Fowler Dobesch l'année prochaine, c'est parfait. Là.
2: Ouais. Ouais, c'est parfait.
1: Complètement parfait. Parce que de toute façon, le contrat Dobesch rentre juste l'année prochaine à 5,3. Puis l'année prochaine, Fowler est encore sur son contrat d'entrée à 900 000. Fait que dites-vous quelque chose, les gardiens de but du Canadien, c'est à 6,2 ensemble l'année prochaine. Cette année, c'est en bas de 2 millions. Fait que c'est complètement fou.
2: Oui, mais ça...
1: Moi aussi, j'ai Fowler, par exemple. J'ai Fowler. Il y en a une couple qui nous disent, les gars, il n'est pas encore né. Ça, c'est des pessimistes.
3: Ouais, non, ça.
1: Des pessimistes. Mais c'est de voir, tu vois... Je m'attendais à ce que ce soit plus serré. C'est un échantillon qui est encore petit. Par contre, allez voter sur le YouTube de BPM Sport. En raison du brio de Jakub Dobesch dans les séries l'année passée, rappelez-vous, il y en a beaucoup qui le catapultaient comme étant maintenant le chosen one, celui qui allait gagner la Coupe.
2: Mais l'affaire, Big, si on est honnête, la raison pour laquelle c'est 75% Fowler.
1: C'est blanchissage en fin de semaine.
2: Ben oui, blanchissage en semaine, puis c'est les deux matchs de Saint-Bé de Dobesch.
1: Exact.
2: Si,
1: enlève ça.
2: Si c'était l'opposé... Si Dobesch
1: c'est 50-50.
2: Avait fait un jeu, ouais.
1: Ouais.
2: Ouais, ça arrêtait ça. Parce que là, le monde, c'est le dernier
1: 11,
2: match.
1: 11 buts en deux matchs pour Dobesch. Le match en fin de semaine contre les Red Wings de Détroit. Puis là, bang, t'es parti. Puis c'est Fowler, le gardien de but d'avenir, en raison de deux matchs de Dobesch. Là. C'est pour ça que je dis que les gens qui le vénéraient, qui l'acclamaient, puis à quel point c'était le sauveur Dobesch avec le parcours éliminatoire. Donc, vous changez votre fusil d'épaule rapidement ou...
3: Mais il y a quelque chose, les gars, on va se le dire, dans l'attitude de Fowler qui est rassurant.
1: Complètement.
3: On s'entend-tu là-dessus?
2: Ouais, alors,
3: versus Jakub Dobesch. Dobesch, j'aime ça. J'aime ça, un gars qui a de la personnalité, de la couleur et tout ça. Mais des fois, c'est comme... OK, il s'en va haut avec ça. Là.
1: Ben, des fois, c'est un peu trop. Quand c'est trop.
3: Alors, canaliser son énergie, Fowler semble mieux le faire. C'est ce que je pense.
1: Oui, parce que lui, il le fait... T'sais, en fait, il n'est pas comme ça du tout, Fowler.
3: Non, du tout.
1: C'est complètement...
2: Il est plus calme.
1: Il est plus calme,
3: c'est ça que ça prend
1: dans le net. Il est tellement, tu sais, au niveau technique, c'est complètement différent aussi. Donc, tu sais, c'est que Dobesch, des fois, c'est dans canaliser cette énergie-là dans ses sorties.
2: Ouais.
1: Tu sais, quand il y a l'extra sauce, il est rendu trop loin.
3: C'est
1: là où ça devient un peu plus dangereux, mais en même temps, ça lui sert également. Parce que c'est un gars qui se bat tellement que l'année passée, il faisait, mais bien dosé. On disait que c'était une force, tu sais.
2: Ouais.
1: Il y a du caractère, Dobesch.
2: De toute façon, tu veux pas que Dobesch change. Tu veux pas que Dobesch soit calme comme Fowler. C'est pas son style, puis c'est correct. Tu sais, regarde Bennington. Bennington, il a goalé pour l'équipe Canada. C'est un gardien qui est énervé aussi. Bennington, puis tu sais, il faisait les arrêts. Là. C'est un bon gardien. Là.
1: Tim Thomas, dans le temps, il était échevelé. Puis tu sais, il y en a eu des gardiens qui étaient hargneux, qui étaient échevelés, qui n'étaient pas nécessairement les plus débiles techniquement parlant. Pis, tu parles souvent de ton gardien de but préféré de tous les temps. Là. Je ne vais pas le comparer à lui parce que c'est autre chose dans une ligue à part, mais... C'est Dominique Hachek.
3: Ben oui, c'est la pieuvre.
1: Il nageait, là. Il nageait solide.
2: Ça, c'était fou, ça.
1: Complètement fou. Allez voter. Il y a déjà tout près de 400 votes et Jakub Dobesch est à 20 % Fowler à 75 % Il y a quand même 5 % des gens qui disent que ce sera un autre gardien de but.
2: Alors, ça voudrait dire que nos plans de nos gardiens, il n'y a rien qui a marché. Ça, c'est
1: des fans d'autres équipes.
2: Oui, c'est pas des fans de CH.
1: Peut-être par en avant en disant elle n'arrivera jamais à la 25e.
2: C'est Frank Étier, Antoine, puis leur ami, leur cousin. Là,
1: oh, mais il y en a pas mal d'amis puis des cousins parce que c'est quand même 5 % c'est beaucoup. C'est beaucoup. Répondez à la question. On s'amusera avec ça. On vous le rappelle, en fin d'émission, on devrait avoir droit à une première rafale au téléphone en raison de la console téléphonique qui est opérationnelle. Supposée, en tout cas. On va aller en pause. Au retour, un petit mot sur les sénateurs du Mishkov également et un petit peu de Connor Hellebuck.
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1: Oh, les sénateurs d'Ottawa, les boys 5 et 1... Donner 12 buts en 6 games. Linus Ullmark est redevenu un candidat au Trophée Vézina.
2: Non, mais Big, pour vrai, je suis content pour cette équipe-là parce que quand Tkachuk est parti, même le coach a été questionné par rapport à ça. Ils ont demandé au coach, est-ce que vous allez réaliser la surprise cette année? Puis il dit, comment la surprise? Ça fait 2 années qu'on fait ses
1: rêves. C'est sa réponse
2: ouais,
1: à 15
2: yeux. Puis il a raison, là. Tout le monde... Tu sais, on est plusieurs qui pensaient qu'il était fini quand Tkachuk est parti, là.
1: Mais là, même là, il te manque des morceaux. Là. Il te manque sa première paire en défense. Mais c'est Anderson Zoub, là.
2: Mais, tu sais, Gonzo, quand tu... c'était que... Tu sais, des gars, là, quand tu penses qu'ils sont morts, qu'ils sont à terre, là, ben souvent, là, ça te donne une énergie pour montrer à tout le monde. Hey, vous pensez que Tkachuk, c'était toute l'équipe? Vous montrez ce qu'on est capable de faire. Puis, non, c'est une équipe complètement métamorphosée, changée, là. Puis, je respecte ça, Gonzo, une équipe qui est blessée comme ça. Puis qui, de même, qui continue à gagner. Mais Big, ce que je vais te parler encore plus fou que ça...
1: T'as perdu un autre défenseur, Martin Palot, hier en plus. Eklund est blessé. Il y a beaucoup d'éclopés chez les sénateurs.
2: Ce que je vais te parler qui est encore plus fou que ça, Big, c'est que... Qu'est-ce que tu penses des rapports du fait que Hellebuyck veut revenir dans son équipe, mais le coach le veut pas, les joueurs le veulent pas, ils veulent pas qu'il revienne.
1: Tu y crois au fait qu'il veut revenir?
2: Oui, ouais, parce qu'il perd trop d'argent. Fait que là, lui, il est ouvert à revenir, puis là, ça précipiterait l'équipe à l'échanger, Gonzo, parce que les gars... parce qu'une équipe peut pas empêcher un gars de revenir, OK? Qui est sous contrat, tu peux pas l'empêcher.
1: D'ailleurs, tu as vu à combien il est rendu, là, je suis allé voir, consulter sur une couple de jours, le hellebuyck.com.
2: Ouais.
1: Il est rendu à 560 412 $.
2: Ouais. Mais tu comprends ce que je veux dire? Fait que c'est une situation qui est délicate parce que qu'est-ce que tu fais quand tu es une équipe? Tu es obligé de le laisser revenir, mais les joueurs le veulent pas.
1: Ben, c'est un peu comme Larkin.
2: Non, mais là, c'est
1: comme ça. Larkin est revenu. Plus,
2: les joueurs, ils n'ont pas bloqué. Là, ils ne veulent pas qu'ils reviennent.
1: Oui, je sais, ils l'ont pas bloqué, mais en même temps, tu avais aussi beaucoup de blessures chez
2: parce
1: les Wings.
2: Hellebuyck a fait une erreur. Larkin n'a pas fait ça. Hellebuyck a dit, pratiquement dit, que c'était pas une. Tu sais, il ne pouvait pas gagner la Coupe, qu'il n'y avait pas une bonne équipe. Tu sais, fait quand tu insultes des joueurs de même.
1: À tes coéquipiers directement.
2: Mais Larkin n'a pas fait ça. Fait que c'est pour ça que les gars ne veulent pas qu'ils reviennent. Mais ça, pour une équipe, s'il veut. Là, maintenant, c'est comme ça devient comme un leverage pour Hellebuyck. Parce que là, quand tu sais ça, ben tu peux forcer la main à ton équipe bien plus vite.
1: En même temps, t'as un gardien de but qui est sûrement un des meilleurs, sinon le meilleur de la Ligue. Je vais dire un des meilleurs parce que pour moi, c'est pas le meilleur. Qui veut revenir dans une ville comme Winnipeg et qui est signé à long terme. Est-ce que les Jets peuvent vraiment cracher là-dessus?
2: Ben, Gonzo, Skinner va bien. Les gars, ils ont dit. D'ailleurs, c'est ce qu'ils ont dit.
1: Ouais, puis Clay Stevenson, que t'as ramassé aussi, fait la job. Fait
2: mais non, les gars, ils ont dit. C'est pourquoi Skinner, il est là, il fait la job? Pourquoi on n'a pas besoin?
1: Mais pour combien de temps? Mais en même temps, s'il veut s'en aller, il veut leur virer de bord, tu sais.
2: Ouais. Moi, en tout cas, je te dis, cette situation-là, ils vont devoir réagir vite parce que si les joueurs ne veulent plus qu'ils reviennent, là, c'est pas pareil.
1: On parlait des Flames hier qui n'ont pas de victoire. L'autre équipe qui n'a pas encore de victoire, c'est les Flyers. Mishkov.
2: Hey, on dit qu'il va être échangé.
1: Ouais.
2: Il a enlevé tous les Flyers, ses réseaux sociaux. T'as vu?
1: Est-ce que c'est le prochain à quitter? On sait que les Flyers sont à la recherche d'un gros morceau. Là. On a parlé de Larkin vendredi. C'est Leo Carlson. Dès qu'il y a un joueur de disponible qui est un joueur de concession, un joueur qui est un gros nom, les Flyers sont là. Est-ce que maintenant, l'appât devient Mishkov?
2: Ouais.
1: C'est un joueur qui va être convoité, ça c'est sûr et certain. Matvei Mishkov, on pensait que la perte de poids allait l'avantager cette année. Finalement, non! Zéro victoire en 7 matchs pour les Flyers. Restez là et au retour, vous voulez pas rater ça, Arpin Basu débarque dans l'émission. Juste après aussi, notre bon ami Marco D'Amico.
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18: Ici Michel Scarpino, la Commission municipale du Québec a rendu son rapport concernant l'administration provisoire de la municipalité de la Bostonnais. On y apprend que la municipalité devrait réfléchir sur la possibilité de réduire de 6 à 4 le nombre de ses conseillers municipaux. Au cours de leur mandat, les commissaires ont adopté 33 résolutions allant de l'approbation des salaires des employés à différents travaux de voirie, de même que l'aménagement extérieur de l'hôtel de ville. Et puisqu'il est question de la Bostonnais, la première réunion du nouveau conseil aura lieu ce soir. Il sera question d'un règlement sur la limite de vitesse dans le rang sud-est, du dépôt d'un règlement sur les animaux et de la programmation des travaux dans le cadre du programme TEC. L'assemblée aura lieu à 19h. Et puis avec le retour de l'automne, les cervidés sont davantage présents à proximité du réseau routier, ce qui augmente les risques de collision. Le ministère des Transports invite à la prudence, spécialement lors de la tombée hâtive de la nuit où la visibilité est réduite. C'était vos actualités. 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
20: Avec la grisaille d'aujourd'hui pour la plupart des secteurs, avec le fait qu'on ait le retour d'un long week-end, il faut se craquer, hein? Avouez, aujourd'hui, ça prend un petit coup de pape supplémentaire. On s'en occupe, nous autres, dans le meilleur de la musique avec Rodéo Joseph Poirier dans les prochaines Si j'avais su, Francis de Grand Prix, bien le fun comme chanson. Blind Melon également et Temper City. Merci de nous avoir choisis.

enfants sur trois ont manqué l'autobus ce matin chez nous. C'est un drôle de 13 octobre, je vais vous avouer. Alors, ça a été deux lifts improvisés, notamment ce matin. Ça pourrait être ça, le ride avec 21 Pilots, mais c'est plus profond que ça quand même, cette chanson-là, sur les grands thèmes de la vie, entre autres, qu'on s'offre à l'instant à haut.

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1: Qui sont ceux qui, en septembre, sont allés voir un ou des films au grand écran dans différentes salles Cinéplex? Ben, en tout cas, c'est sûrement grâce à vous que Cinéplex a annoncé son chiffre d'affaires au box-office, qui est un record pour le mois de septembre. Ça s'élève à 45,1 millions de dollars et c'est un nouveau record pour ce mois-ci contre 37,7 millions et ce, un an plus tôt. Bon, on dit que cette hausse-là s'explique par le fait que le chiffre d'affaires au guichet par spectateur a dépassé pour la première fois les 14 $ troisième trimestre, mais aussi que les cinéphiles optent souvent de plus en plus pour des formats premium. Donc, ça fait en sorte qu'effectivement, tchitching, un petit peu plus à chaque fois. Spider-Man, gros box-office, justement, pour cet automne. Ça aussi, ça peut contribuer au chiffre d'affaires global de Cinéplex. The Killers, Somebody Told Me dans un moment.
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Le meilleur de la musique de votre mardi après-midi pendant que vous êtes au travail, ça va se passer avec Loco Locas, avec Nirvana, Louise Attaque et à l'instant, l'un des futurs nommés et peut-être futurs récipiendaires au Gala de la Disque le 9 novembre prochain. On surveille ça pour Arpin les

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1: La RAC et Gonzo demeure votre référence à l'heure du lunch pour entendre parler de sport, pour être 100% diverti également. Et on surveille bien sûr le match du CH ce soir contre les Sabres de Buffalo à 18h30, pas mal plus tôt qu'à l'habitude. Alors la game avec Oli Paiement et FX Bénard dès 17h55 à ne pas manquer pour installer justement votre soirée de match. Ça se passe toujours à haut via la game et les boys qui s'y connaissent, c'est toujours le fun de les entendre parler en plus. Mumford and Sons et Chris Templeton, here, à haut.
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6: Ici Michel Scarpino. La Commission municipale du Québec a rendu son rapport concernant l'administration provisoire de la municipalité de la Bostonnais. On y apprend que la municipalité devrait réfléchir sur la possibilité de réduire de 6 à 4 le nombre de ses conseillers municipaux. Au cours de leur mandat, les commissaires ont adopté 33 résolutions allant de l'approbation des salaires des employés à différents travaux de voirie, de même que l'aménagement extérieur de l'hôtel de ville. Et puisqu'il est question de la Bostonnais, la première réunion du nouveau conseil aura lieu ce soir. Il sera question d'un règlement sur la limite de vitesse dans le rang sud-est, du dépôt d'un règlement sur les animaux et de la programmation des travaux dans le cadre du programme TEC. L'assemblée aura lieu à 19h. Et puis avec le retour de l'automne, les cervidés sont davantage présents à proximité du réseau routier, ce qui augmente les risques de collision. Le ministère des Transports invite à la prudence, spécialement lors de la tombée hâtive de la nuit où la visibilité est réduite. C'était vos actualités. 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

des années 90, une chanson qui a été inspirée de In the Night des Pet Shop Boys. Côté mélodie, uniquement, parce que côté parole, c'est du stock original avec The Bloodhound Gang. Voici The Bad Touch. Très, très,

Un beau bonjour à la maison des familles de Latuc qui, toute l'année, vous offre des ressources, des ateliers, des moments d'échange selon l'âge de vos enfants, selon où vous en êtes dans le stade de votre parentalité également. Il y a des ressources, il y a des activités qui sont adaptées également pour vous, pour les enfants. Ça vaut tellement la peine. Un beau bonjour à vous autres de la part de toute l'équipe de O97.1. Direction la Floride, ce Bend-là en est originaire. Bedroom Poster, ça

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Avec le long week-end de l'Action Grâce, ça nous donne seulement 3 émissions le trafic cette semaine. D'ailleurs, quelques tunes nous séparent de votre équipe pour le trafic. Québec Redneck Bluegrass Project. Faut quasiment respirer après avoir dit ça. Avec Tu seul dans les prochaines, Vincent Vallière s'en vient. Et les belles années. Vilain Pingouin, merci d'avoir été là pour ce mardi après-midi. On remet ça demain, 13h. Bye tout le monde!

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11: Ici Michel Scarpino. La Commission municipale du Québec a rendu son rapport concernant l'administration provisoire de la municipalité de la Bostonnais. On y apprend que la municipalité devrait réfléchir sur la possibilité de réduire de 6 à 4 le nombre de ses conseillers municipaux. Au cours de leur mandat, les commissaires ont adopté 33 résolutions, allant de l'approbation des salaires des employés à différents travaux de voirie, de même que l'aménagement extérieur de l'hôtel de ville. Et puisqu'il est question de la Bostonnais, la première réunion du nouveau conseil aura lieu ce soir. Il sera question d'un règlement sur la limite de vitesse dans le rang sud-est, du dépôt d'un règlement sur les animaux et de la programmation des travaux dans le cadre du programme TEC. L'assemblée aura lieu à 19h. Et puis avec le retour de l'automne, les cervidés sont davantage présents à proximité du réseau routier, ce qui augmente les risques de collision. Le ministère des Transports invite à la prudence, spécialement lors de la tombée hâtive de la nuit où la visibilité est réduite. C'était vos actualités. 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

La tuque, bon retour au boulot. Et là, vous me connaissez, hein, vous savez que je suis très, très facile à mêler. On n'est pas lundi, bel et bien mardi, 13e journée du mois d'octobre. Hey, j'espère sincèrement que vous avez eu un beau long week-end, que vous en avez profité pleinement. Sinon, côté météo, c'est pas la semaine qui sera la plus ensoleillée. Non, on va dire ça comme ça. Présentement, centre-ville, la tuque, 4 degrés. On est carrément sous les valeurs de saison. Claude qui vous ramène chez vous, j'ai jusqu'à 18h pour le faire dans le show du retour, qui, lui, est présenté par le Bar La Voûte. Puis on vous rappelle que le Bar La Voûte vous présente chacun des matchs du Canadien de Montréal sur écran géant. Ambiance sportive, croyez-moi, c'est là que ça se passe. On est au meilleur de la musique. Qu'est-ce qu'on vous propose? Fall Out Boy vient de faire leur tour. Somber également. Et tout de suite, on décolle le show avec Garbage, Only Happy When It Rains. Chanson de circonstance. Bon retour chez vous!

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1: Préparez-vous, très bientôt aura lieu un tout nouveau salon qui s'appelle Vivre et vieillir ensemble. C'est présenté par la ville de La Tuque. Et avec moi pour en parler, Geneviève Élie et Mélissa Lauzon du service des loisirs. Bonjour à vous deux.
2: Bonjour, Michel.
1: Effectivement, Bonjour, Michel. C'est une belle nouveauté là, pour La Tuque, ce salon-là. D'abord, quel en est l'objectif?
2: En fait, Michel, le salon Vivre et vieillir ensemble a été créé en concertation avec notre comité MADA. On le sait qu'en 2023, la ville de La Tuque a lancé sa politique municipalité amie des aînés. Donc, dans le but, justement, de répondre à certains besoins, on sentait avec le comité qu'on devait créer ce genre d'événement-là où est-ce qu'on rassemble sous le même toit des conférences, des choses qui sont peut-être pertinentes pour nos personnes âgées, mais aussi les proches aidants. Puis, en même temps, des exposants. Qu'est-ce qui est offert comme service, comme bien et service à La Tuque pour, on va dire, le 50 ans et plus?
1: Oui, effectivement. Parce qu'on n'est pas toujours au courant de toutes les ressources qui peuvent être disponibles. Mmh. Alors ça, c'est vraiment l'espace idéal à ne pas manquer.
2: Ce qu'on espère, c'est que ça devienne un peu le lieu de rassemblement pour tout ce qui a rapport avec devenir plus vieux, être âgé, tu sais.
1: Oui, absolument.
2: Voilà.
1: Quelles sont les activités qui vont être présentées? À quel moment ça se déroule? Comment ça se passe?
2: En fait, ça va être le dimanche 25 octobre 2026 au complexe culturel Félix Leclerc.
1: OK.
2: Donc, de la manière que ça fonctionne, puis je tiens à dire, tout est gratuit.
1: OK, c'est important
2: vraiment
1: de mentionner.
2: 100% gratuit. Donc, on a des trucs dans la salle Vincent Spain et des trucs dans l'espace Carole Guérin.
1: OK.
2: Donc, de 9h à 16h, c'est ce qu'on appelle le salon des exposants. Donc, on parle d'organismes, de commerçants que vous pouvez venir voir un peu dans le même principe que la kermesse ou qu'un salon des artisans, où est-ce que vous venez poser vos questions.
1: Oui, on peut s'informer auprès des gens là, qui sont sur place. Là.
2: Effectivement.

0: là-dessus.
1: Elle en connaît un bout là-dessus, puis fait qu'elle vient vraiment nous parler de ça, vraiment en toute humilité, en bienveillance. C'est vraiment son expérience à elle.
0: Et justement, Mélissa, les gens qui veulent participer, je sais que c'est gratuit, mais il faut quand même s'inscrire.
2: Oui, exact. Donc, en fait, il n'y a pas d'inscription. Il y a des billets disponibles gratuitement au complexe culturel Félix Leclerc, à la FADOC, à la gare et à la bibliothèque Annie-Saint-Arnaud. Donc, seulement vous déplacez sur place, puis on pourra vous remettre des billets gratuits pour les deux événements.
0: Combien de personnes on attend lors de cet événement-là?
1: Ben, écoutez, je sais pas combien de personnes on attend, mais il y a 380 places de disponibles dans la salle Vincent Spain pour chacune des deux représentations. Fait que on espère du moins remplir la salle. Puis juste pour dire aussi, la billetterie en ligne du complexe culturel offre les billets gratuits.
0: Ah, okay.
1: Donc les gens, si c'est plus facile que de se déplacer, peuvent aller chercher leurs billets gratuitement encore là dans la billetterie en ligne du complexe culturel.
2: Puis parlant de gratuit aussi, Michel, dès 11h30, on offrira des boîtes à lunch gratuites pour les 250 premières personnes qui sont sur place.
0: Mmh. Alors les gens pourront manger sur place.
2: Oui, exact.
1: On voulait vraiment un clé en main. On voulait vraiment que quelqu'un qui veut avoir une activité pour la journée peut arriver là, voir la pièce de théâtre, dîner sur place, faire le tour des exposants, la conférence de Marine Orsini, puis comme si tout ça n'était pas suffisant, on offre aussi le transport.
0: Le transport aussi.
1: Le transport. Fait que les gens qui voudraient peuvent appeler le transport adapté collectif du Haut-Saint-Maurice au 819-523-6004 pour réserver leur place dans une navette. Puis il va y avoir plus d'informations au courant des prochaines semaines ou deux qui vont sortir à cet effet-là. Mais tout ça, c'est payé par la ville de La Tuque.
0: Donc, il n'y a aucune raison de manquer ça. Tout est gratuit. Le transport, même les boîtes à lunch et plein d'activités, là, plein de gens avec qui on peut faire connaissance durant cette journée-là du salon Vivre et vieillir ensemble.
1: Oui, absolument. Puis tu sais, le but de tout ça, on se le cachera pas, là, c'est non seulement les aînés d'aujourd'hui, mais c'est les aînés de demain.
0: Oui.
1: Prenons le temps de venir chercher de l'information, que ce soit pour nous-mêmes, nos parents, peu importe. Ça va être une mine d'or pour justement l'information par rapport à devenir aîné.
0: Absolument. Mélissa Lauzon, Geneviève Billy de Ville de la Tuque, merci beaucoup pour ces informations, puis l'invitation est lancée.
1: Merci, Michel. Puis je tiens à dire, tu vas être notre animateur sur place aussi.
0: Avec plaisir. Oui.
1: Fait que venez voir Michel aussi.
0: Ben oui. Allez, je vaux le déplacement, moi, tout seul. Merci beaucoup à vous deux.
2: Merci, Michel.
0: C'était Mélissa Lauzon et Geneviève Billy de Ville de la Tuque.

0: s'en vient, comme à la fin du mois, là, dans la nuit du 31 au 1er novembre prochain. Puis on dit que les fuseaux horaires au Canada, avec les changements d'heure, ça se complique. Le Canada, qui s'étend sur près de 7000 km d'un océan à l'autre, est traversé par 6 fuseaux horaires. Depuis 2026, les provinces de l'Ouest ont adopté l'heure permanente tout au long de l'année. Ça ajoute une complexité supplémentaire à l'organisation horaire du pays. Le Manitoba, on le sait, est la dernière province en date à renoncer au passage de l'heure d'été à l'heure d'hiver. On a hâte que ça nous arrive. Ils ont emboîté le pas à la Colombie-Britannique, l'Alberta, au territoire du Nord-Ouest, qui ont pris la même décision récemment. Le Yukon a opéré ce changement en 2020, tandis que la Saskatchewan a abandonné la pratique du changement d'heure il y a déjà de ça plusieurs années. En 2020, l'Ontario qui a adopté une loi prévoyant la fin du changement d'heure biannuel, à condition toutefois que le Québec et l'État de New York en fassent autant. Et si le Québec, dans son ensemble, n'opère aucun changement, la région nordique du Nunavik a adopté l'heure d'été permanente. Certaines régions du Québec comportent cependant des particularités. Au Québec, l'heure est avancée le deuxième dimanche de mars, revient à la normale le premier dimanche de novembre. La Basse-Côte-Nord ne change pas d'heure et vit à l'heure normale de l'Atlantique toute l'année. Les îles de la Madeleine changent d'heure, mais selon le fuseau horaire des provinces de l'Atlantique. En bref, il y a 6 fuseaux horaires, l'heure du Pacifique, l'heure des Rocheuses, l'heure du Centre, l'heure de l'Est, l'heure de l'Atlantique et l'heure de Terre-Neuve. Et aux États-Unis, la Chambre des représentants qui a adopté un projet de loi visant à instaurer l'heure d'été permanente à l'échelle nationale. Ce texte doit désormais être examiné par le Sénat et parallèlement, le Sénat de l'État de New York envisage lui aussi une telle mesure.
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1: Météo ce soir et cette nuit, de la pluie intermittente, minimum à 5 degrés. Demain, de la pluie ou de la brune intermittente, maximum 8. Jeudi, plutôt nuageux, 10 degrés. Et vendredi, de la pluie, maximum 5. Centre-ville.

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1: Il y a la ronde à Montréal qui ferme son manège Goliath par mesure préventive afin de procéder à des vérifications après un incident qui impliquerait une chute du haut d'un manège portant le même nom en Georgie lundi. Il y a un homme, vous avez probablement vu ça passer aux infos, un homme qui serait décédé après être tombé d'un manège nommé Goliath au parc Six Flags Over Georgia. C'est situé près d'Atlanta. Le parc d'attractions montréalais qui a déjà appartenu à Six Flags a donc décidé de fermer temporairement son Goliath afin de procéder à une vérification approfondie de sa sécurité. Depuis plus de 20 ans, le Goliath est un manège très apprécié à la ronde et accueilli des visiteurs par millions. Selon CNN, 9 manèges auraient été fermés par mesure préventive par Six Flags à travers le continent à la suite du décès de l'homme. Le Goliath de la ronde porterait donc ce total à au moins 10. Les autorités ont confirmé le décès d'un homme au parc Six Flags lundi, ainsi que l'ouverture d'une enquête. Et plusieurs témoins rencontrés par CNN ont raconté avoir vu la victime tomber du manège et le frapper à de multiples reprises lors de sa chute. Cet événement s'ajoute à une autre controverse entourant les parcs exploités par Six Flags. En mars, l'entreprise américaine EPR Properties, qui exploite notamment le village Vacances Valcartier, a acheté le parc La Ronde à Six Flags dans le cadre d'une transaction évaluée à 467 millions de dollars.
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4: Ici Michel Scarpino, voici le bilan de l'actualité. Tout d'abord, les citoyens de la rue Bostonnais doivent toujours faire bouillir leur eau avant de la consommer. La ville de Latuc a fait savoir que l'avis d'ébullition dans ce secteur, qui a été émis la semaine dernière, est toujours en vigueur. Les tests analysés en laboratoire ne sont pas concluants et d'autres doivent être effectués avant d'être envoyés au laboratoire pour analyse. On doit donc faire bouillir l'eau avant de la consommer. Par ailleurs, les travaux peuvent entraîner de l'eau brouillée ou colorée dans le réseau d'aqueduc dans différents secteurs de la ville actuellement. Si c'est le cas, il faut faire couler l'eau d'un robinet extérieur ou du bain à fort débit durant 5 minutes. On doit aussi s'assurer que l'eau n'est pas colorée avant de faire la lessive, car elle peut tacher les vêtements. La Commission municipale du Québec a rendu son rapport concernant l'administration provisoire de la municipalité de la Bostonnais. On y apprend que la municipalité devrait réfléchir sur la possibilité de réduire de 6 à 4 le nombre de ses conseillers municipaux. La Commission municipale suggère aussi de retirer les initiales personnelles du matricule de chaque employé pour assurer la protection des renseignements personnels et d'offrir aux employés des formations sur les nouvelles dispositions de la loi sur les contrats des organismes municipaux. Au cours de leur mandat cet été, les commissaires ont adopté 33 résolutions ayant de l'approbation des salaires des employés à différents travaux de voirie. Les commissaires ont aussi nommé une inspectrice en bâtiment adjointe, acheté un tracteur usagé, de même qu'octroyer un contrat pour l'aménagement extérieur de l'hôtel de ville de la Bostonnais. Et puis le jeune barreau de Montréal tiendra sa 47e clinique juridique téléphonique cette fin de semaine, soit samedi et dimanche. L'événement permet à la population de bénéficier de conseils juridiques gratuits auprès d'une centaine d'avocats et de notaires bénévoles qui se mobilisent pour l'occasion. On peut recevoir des conseils par rapport à des situations juridiques parfois complexes et délicates dans différents domaines du quotidien. Ça complète vos actualités. 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
5: Météo ce soir et cette nuit, de la pluie intermittente, minimum à 5 degrés. Demain, de la pluie ou de la bruine intermittente, maximum 8. Jeudi, finalement, un peu de soleil en alternance avec les nuages, on va le prendre. Maximum à 10 degrés. Et vendredi, de la pluie, maximum 4. Centre-ville Latuc, 5 degrés.

Sûr qu'on arrive à l'instant dans la deuxième heure du retour à la maison. Toujours Chloé qui se fait plaisir de vous ramener chez vous. J'ai jusqu'à 18 ans pour le faire dans le show du retour qui, lui, est présenté par le Bar La Voûte. Gang, grosse semaine du côté du Bar La Voûte. 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Puis ce samedi, ça connaît tellement de succès lorsqu'on fait du karaoké du côté du Bar La Voûte. Bien, on remet ça ce samedi avec Thierry. Karaoké, samedi soir, Bar La Voûte. C'est un rendez-vous. On est au meilleur de la musique. Qu'est-ce qu'on vous envoie? Simple Plan, Almost Monday. Tout de suite, on ouvre la deuxième heure avec Coldplay, Fix You. Bon retour chez vous.

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1: Météo ce soir et cette nuit, de la pluie intermittente, minimum à 5 degrés. Demain, de la pluie ou de la brune intermittente, maximum 8. Jeudi, alternance soleil-nuage, 10 degrés. Vendredi, de la pluie, maximum 4. Et aperçu pour le week-end, du soleil samedi. Et un peu de soleil également pour dimanche. Centre-ville, La Tuque, 5 degrés.
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1: Merci à toute l'équipe de Nautico. Il y avait surtout des absents lors d'un entraînement matinal très optionnel du Canadien aujourd'hui. Assez plus tard que la plus importante absence a été annoncée. En rencontrant la presse, Martin Saint-Louis a révélé que Mike Matheson ne ferait l'impasse sur la confrontation face au Sabre en soirée, est ennuyé par une blessure au bas du corps. Le défenseur s'était aussi absenté de l'entraînement lundi matin, ce qu'il fait plutôt rarement. Saint-Louis a indiqué que ce n'était pas une blessure que l'arrière québécois traînait. On peut donc présumer que Matheson s'est blessé lors du match de samedi contre les Red Wings. En son absence, c'est Caden Gooley qui devrait se retrouver sur la première paire de défenseurs en compagnie d'Alexandre Carrier. Noah Dobson jouera en compagnie de Lynn Hudson, tandis qu'Harbert Jacquaille et Adam Engstrom formeront la troisième paire. Lors de la rencontre de samedi, Saint-Louis avait opté pour une formation à 7 défenseurs et 11 attaquants. C'était parce qu'il n'y avait que 11 attaquants disponibles, mais que ça permettait aussi de gérer l'utilisation de Goulet qui disputait un premier match cette saison. On dit que auteur d'un blanchissage contre les Red Wings samedi, Jacob Fowler obtiendra un troisième départ consécutif en affrontant les Sabres ce soir. Martin Saint-Louis a déjà annoncé son intention de confier le filet à Jacob Dobesch lors du match à Washington demain. Le Tchèque a disputé sa dernière rencontre le 6 octobre dernier. Et rappelé du Rocket de Laval la veille, l'attaquant Owen Beck sera inséré dans la formation. Il devrait évoluer sur un trio complété par Jake Evans et Kirby Dach.

0: 16h40 dans le show du retour. Hey, vous avez probablement vu ça passer sur vos réseaux sociaux, le visage de Paul Arcand qui vit aucune émotion au show de Céline Dion. Là, il n'a pas le choix de commenter ça. Il dit « Ma face le dit peut-être pas, mais je vais vous le dire pour corriger la fausse impression. » Elle fait tout un show, notre Céline. Paul Arcand qui finalement s'explique. La polémique de ma sympathique face au show de Céline Dion. Il dit « Oui, je suis allé voir le show de Céline à Paris. » Puis il dit « Contrairement à un président d'une grande compagnie américaine, moi, j'étais avec ma femme. Hein, c'est déjà pas pire. » Paul Arcand qui confie que lorsqu'il assiste à des concerts, ben il chante pas puis il danse pas. Hey, moi, by the way, je le vois pas faire ça. Là. Et je pense aussi qu'il y a pas une seule façon de regarder un show. Moi, j'observe. Il affirme avoir trouvé Céline magnifique, compare le musicien Scott Price à un magicien et décrit le décor comme à la fois imposant et d'une grande sobriété. Céline, le son est impeccable. Elle est sur scène pendant plus de 2 heures. Elle performe. Vous allez me dire, ça te tentait pas de le dire à ta face. Peut-être, mais je suis comme ça. Qu'est-ce que vous voulez? J'observe. Et il ajoute que derrière lui se trouvait un homme qui est aussi un fan de Céline. Il hurlait à sa droite une autre fan de Céline qui dansait et qui était complètement en transe. Il affirme avoir passé environ les 2/3 du spectacle debout et peu présent sur les réseaux sociaux. Ben, ce sont ses amis qui l'ont contacté pour lui dire que la vidéo était devenue virale. Et tant mieux, si ça peut vous distraire. Mais qu'est-ce que vous voulez? Je suis comme ça. Mes enfants me le disent. Ma femme me le dit. Dis à ta face que t'es content, que c'est bon, mais cette fois-ci, il l'a pas dit à sa face.
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4: Ici Michel Scarpino, voici le bilan de l'actualité. Tout d'abord, les citoyens de la rue Bostonnais doivent toujours faire bouillir leur eau avant de la consommer. La ville de Latuc a fait savoir que l'avis d'ébullition dans ce secteur, qui a été émis la semaine dernière, est toujours en vigueur. Les tests analysés en laboratoire ne sont pas concluants et d'autres doivent être effectués avant d'être envoyés au laboratoire pour analyse. On doit donc faire bouillir l'eau avant de la consommer. Par ailleurs, les travaux peuvent entraîner de l'eau brouillée ou colorée dans le réseau d'aqueduc dans différents secteurs de la ville actuellement. Si c'est le cas, il faut faire couler l'eau d'un robinet extérieur ou du bain à fort débit durant 5 minutes. On doit aussi s'assurer que l'eau n'est pas colorée avant de faire la lessive, car elle peut tacher les vêtements. La Commission municipale du Québec a rendu son rapport concernant l'administration provisoire de la municipalité de la Bostonnais. On y apprend que la municipalité devrait réfléchir sur la possibilité de réduire de 6 à 4 le nombre de ses conseillers municipaux. La Commission municipale suggère aussi de retirer les initiales personnelles du matricule de chaque employé pour assurer la protection des renseignements personnels et d'offrir aux employés des formations sur les nouvelles dispositions de la loi sur les contrats des organismes municipaux. Au cours de leur mandat cet été, les commissaires ont adopté 33 résolutions ayant de l'approbation des salaires des employés à différents travaux de voirie. Les commissaires ont aussi nommé une inspectrice en bâtiment adjointe, acheté un tracteur usagé, de même qu'octroyer un contrat pour l'aménagement extérieur de l'hôtel de ville de la Bostonnais. Et puis le jeune barreau de Montréal tiendra sa 47e clinique juridique téléphonique cette fin de semaine, soit samedi et dimanche. L'événement permet à la population de bénéficier de conseils juridiques gratuits auprès d'une centaine d'avocats et de notaires bénévoles qui se mobilisent pour l'occasion. On peut recevoir des conseils par rapport à des situations juridiques parfois complexes et délicates dans différents domaines du quotidien. Ça complète vos actualités. 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
5: La météo ce soir et cette nuit, c'est de la pluie intermittente, minimum à 5 degrés. Demain, pluie ou brune intermittente, maximum 8. Jeudi, finalement, du soleil en alternance avec les nuages, 10 degrés. De la pluie pour vendredi, maximum 4. Et samedi, dimanche, alternance, soleil, nuages. Centre-ville, Latuc, 5 degrés au mercure.
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9: Il est 17h. 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
5: 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Aujourd'hui, on va aller se promener en 1994. C'est une chanson d'un groupe rock écossais. Ça fait partie de leur album Give Out But Don't Give Up. On y va avec Primal Scream Rocks.
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Les Backstreet Boys qui semblent bien décidés à continuer de jouer avec les agendas, les pionniers de la pop de la fin des années 90, viennent d'ajouter un concert supplémentaire au Centre Rogers. Ça porte ainsi leur résidence de 2027 dans ce stade de Toronto au nombre de 12 concerts. Le groupe qui a annoncé aujourd'hui sur les réseaux sociaux qu'il ajoutait un show supplémentaire à leur séjour torontois le dimanche 7 mars. Ces concerts avaient initialement été annoncés comme une série de 4 soirées intitulées

Into the Millennium Homecoming Live in Canada, débutant le 12 février, avant que le groupe n'ajoute d'autres dates la semaine dernière, invoquant une demande massive, et ils ont été agréablement surpris par cette fameuse demande. Cette série de 12 concerts surpasse la résidence historique de 6 soirées Taylor Swift au Centre Rogers en novembre 2024, lorsque ses admirateurs du monde entier avaient afflué à Toronto pour sa fameuse tournée Eras.

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1: Météo ce soir et cette nuit, de la pluie intermittente, minimum 5. Demain, de la pluie ou de la brune intermittente, maximum à 8 degrés. Jeudi, finalement, on trouve le soleil en alternance avec les nuages, 10 degrés. Pluie pour vendredi, maximum 4. Et samedi et dimanche, alternance soleil-nuages. Centre-Ville-Latuc, 5 degrés au mercure.
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1: Hey, oubliez pas, grosse semaine du côté du Banc-la-Voûte. Ce jeudi, dans le cadre des fameux 5 à 7 festifs du côté du Banc-la-Voûte, on accueille un petit nouveau. 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Sinon, samedi, on remet ça, soirée karaoké du côté du banc la voûte. Ça fait quelques fois qu'on vous présente ça, puis ça connaît un succès phénoménal. On recommence ça pour ce samedi, en fin de semaine, karaoké avec Thierry. Mettez ça à votre agenda. On a l'émission La Game qui suit pour vous dans les prochains instants. Soyez là demain 6h pour 100 000 matin. Moi, je serai là demain PM 15h.

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5: Ici Michel Scarpino. Le Parti québécois demande un recomptage judiciaire dans la circonscription de Champlain en Mauricie qu'il a perdu par 191 voix. Des inexactitudes auraient été révélées lors du dépouillement du 5 octobre, a indiqué un responsable du parti. Il manquerait 80 bulletins de vote dans une boîte et une trentaine dans une autre, selon le PQ. Le candidat péquiste dans Champlain, René Branchaud, a subi la défaite aux mains de la conservatrice Adriana Slalontaille. Les résidents du secteur de la rue Bostonnais doivent toujours faire bouillir leur eau avant de la consommer. La ville de Latuc a fait savoir que les avis d'ébullition dans ce secteur, qui ont été émis la semaine dernière, sont toujours en vigueur. Les tests analysés en laboratoire ne sont pas concluants et d'autres doivent être effectués avant d'être envoyés au laboratoire pour une nouvelle analyse. Ça complète vos actualités Arsenal Média. 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
4: C'est la game. Bon mardi tout le monde. Olivier Pema et FX Bénard avec vous pour la prochaine heure. En ce jour de match pour le Canadien de Montréal qui affronte les Sabres de Buffalo. Dans même pas 35 minutes, les joueurs vont sauter sur la glace pour cet affrontement. Ce premier depuis la série de deuxième tour entre le Canadien et les Sabres au printemps dernier. Merci d'être à l'écoute tout le monde, peu importe où vous êtes, peu importe de où vous nous écoutez, partout sur le réseau BPM Sport, partout aussi sur le réseau O, sur les applications mobiles de radio et bien évidemment sur notre diffusion en direct sur YouTube. Comment ça va, FX?
5: Ça va super bien. Une première cette année, Oli, dans un match à 18h30
4: oui,
5: du Canadien.
4: C'est une Frozen Frenzy, faut
5: ben,
4: dire.
5: Ben voilà.
4: C'est une journée spéciale.
5: Et ça commence dans 5 minutes déjà.
4: Oui, puis aux 15 minutes, là, jusqu'à quoi 11h ce soir,
5: oui,
4: il va y avoir des débuts de match à travers la Ligue nationale de hockey. Alors, on va en avoir pour notre argent un peu plus tard à l'émission, là, peut-être dans une trentaine, 35 minutes environ. On va mettre la table pour les différents affrontements intéressants. Et ben, je veux pas le faire attendre trop longtemps, là, mais dans quelques minutes, on va aller s'entretenir avec Marco D'Amico qui est sur place au Centre Bell. Il a quelques informations à nous livrer par rapport au match du Canadien de ce soir. Allons donc le rejoindre parce qu'il est là.
5: À l'instant.
4: Comment ça va, Marco?
5: Salut, Marco.
6: Ça va très bien, les boys, et vous autres?
4: Ça va super bien, merci. Écoute, Marco, il y a un joueur qui se voit donner une belle occasion ce soir. Owen Beck, premier match pour lui cette saison pour Owen Beck avec le Canadien. Est-ce qu'on peut un peu parler d'une dernière chance dans le cas d'Owen Beck avec l'équipe?
6: Dernière chance, c'est un peu difficile parce qu'on ne sait pas l'état des blessures des réguliers, mais c'est une excellente chance pour se faire valoir et rappeler à l'équipe de gestion que, hey, moi aussi, je suis une option véritable pour jouer sur un quatrième trio. Et je pense que, moi, j'ai toujours dit que du côté de Owen Beck, c'était un joueur qui me semblait mieux équipé pour jouer dans la Ligue nationale où ce que c'est plus vif, l'exécution est plus à point que la Ligue américaine qui est plus physique, un peu plus lent, mais certainement plus une garde d'étrangers en transition. Donc, pour moi, j'ai grandement aimé le jeu de Owen Beck l'année passée à pareille date dans la Ligue nationale, alors que le Canadien vivait des blessures aussi dans le mois de novembre. Je pense que c'est une bonne opportunité pour lui maintenant. Et écoute, le Canadien va avoir des choix à faire cette année avec plusieurs agents libres en devenir. Donc, c'est à lui de laisser sa marque sur cette équipe et vraiment sa carte d'appel pour que non seulement il reçoive un rappel au moment où il y a une autre opportunité, mais potentiellement aussi garder une place d'ici la fin de la saison.
5: Est-ce qu'il y a trop de joueurs du Canadien qui ressemblent à Owen Beck, Marco? Parce que Owen Beck, on sait ce qu'il peut apporter. Tu en as parlé de sa rapidité, mais offensivement, c'est quand même assez limité, même si c'est un joueur quand même assez intelligent sur une patinoire. Est-ce qu'il y a trop de similarité, entre un gars comme Owen Beck et, par exemple, Jake Evans ou des joueurs de profondeur que le Canadien a déjà dans son effectif?
6: Je pense que Owen Beck a un bien meilleur tir et bien meilleur coup de patin que Jake Evans. Je crois aussi que Jake Evans a beaucoup plus de maturité dans sa game. C'est un joueur qui connaît très bien sa mission défensive et le respecte. Owen Beck est plus two-way, veut aussi impacter la game de façon offensive. Et donc, vraiment, c'est le débat que j'ai eu. C'est la discussion que j'ai eue avec plusieurs partisans cet été. Qu'est-ce qui sépare vraiment Owen Beck de Jake Evans? Ben, la grande majorité des réponses, c'est que Jake Evans est excellent défensivement et peut livrer un peu d'offensive aussi. Mais je pense que du côté du Canadien de Montréal, le plus qu'on avance, le plus que tu vas vouloir de la vitesse, de l'impact du côté de l'énergie, du côté de tes troisième et quatrième trios, je pense que c'est exactement ça qu'éventuellement un Owen Beck peut t'apporter dans un futur où ce que on ne sait pas, là. On ne sait pas qu'est-ce qui va se passer avec Phil Dano. On ne sait pas qu'est-ce qui va se passer avec Josh Anderson. On ne sait pas qu'est-ce qui va se passer avec Kirby Dach. Mais pour moi, personnellement, présentement, je pense qu'un Owen Beck peut apporter un peu plus en termes de détails qu'un Kirby Doc dans l'alignement. On verra qu'est-ce que ça va donner ce soir.
4: Donc, qu'est-ce qu'un Owen Beck a vraiment besoin de faire concrètement, selon toi, pour, je ne veux pas nécessairement dire s'établir dès maintenant dans la LNH, mais au moins prouver à la haute direction de l'équipe qu'il appartient à la Grande Ligue?
6: De mon côté, quand je l'observe, qu'est-ce que je vois de Owen Beck, c'est très simple. C'est safe défensivement. Il complimente ses compagnons de trio très bien. Il s'offre en support. Il joue bas en zone défensive. Il joue haut en zone offensive. Donc, il joue la game de la bonne façon. C'est à lui maintenant de convertir sur ses chances. Combien de fois est-ce qu'on a vu des chances en or de Owen Beck? Ceux qui regardent le Rocket de Laval vont le savoir. Mais même dans la Ligue nationale, outre les buts qui s'est fait voler l'année passée parce qu'ils ont été annulés, le gros problème de Owen Beck, c'est qu'il se met toujours dans une très bonne position pour créer des jeux, mais c'est les compléter qui devient un peu difficile, puis ça vient avec la confiance. Donc, c'est à lui de saisir l'opportunité et jouer en confiance. Si c'est le cas, je pense qu'on va revoir le joueur que le Canadien semblait emballer avec le premier camp d'entraînement qu'on a vu de lui en 2023.
4: Regardons maintenant du côté de la brigade défensive du Canadien, Marco, Mike Madison, qui ne jouera pas ce soir. On dit que c'est une blessure au haut du corps dans son cas. Là, je veux pas te prendre au dépourvu, là, mais as-tu peut-être as-tu peut-être des informations par rapport à tout ça? Qu'est-ce qui se passe au juste avec Mike Madison en ce moment?
6: Je veux pas sortir plus qu'est-ce qu'on a besoin de. Mais il y a des questions qui se posent tant qu'à l'état de santé de Mike Madison sur le court terme.
4: Okay.
6: Et ça va faire en sorte que le Canadien, veut pas, le Canadien vont devoir dealer avec peut-être une autre blessure en défensive qui va faire en sorte qu'un rappel est potentiellement possible. Je pense que c'est là le gros du problème. C'est que si Mike Matheson n'est plus, heureusement que Kane Gooley est revenu.
5: Oui.
6: Mais ça va faire en sorte qu'il va avoir un autre appel à faire. Et c'est là où ce que la vraie question se pose. Si Mike Matheson rate plusieurs semaines, sinon plusieurs mois, on verra bien, ça peut être une couple de jours. Mais si le pire arrive, qui serait le premier à être rappelé du côté du Canadien de Montréal?
4: Ouais,
6: de Laval.
4: Les deux, peut-être, candidats qui me viennent en tête rapidement, tu me diras ce que tu en penses. Évidemment, David Reinbacher, à cause de son rang de sélection, un droitier, on le sait, on l'a choisi 5e au total, on veut qu'il s'établisse dans la Ligue. Mais t'as aussi un certain Luke Middlestad qui connaît un bon début de saison avec le Rocket de Laval. Est-ce qu'il pourrait peut-être même brouiller les cartes ou tu irais peut-être même dans une autre direction, Marco?
6: Ben c'est ça qui devient intéressant. Tout dépend de la stratégie de Martin Saint-Louis. Si le but, c'est de jouer jouer Adam Engstrom et Arber Jacky comme 5e et 6e, et que tu rappelles juste un défenseur comme police d'assurance comme 7e def, je verrais même plus un Walsh dans ce cas-ci. Mm. Mais si le rappel est pour jouer un joueur dans le même type de rôle qu'occupait Mike Matheson et Kane Gooley, on s'entend que Kane Gooley va prendre la grande responsabilité qu'avait Mike Matheson en désavantage numérique, etc. Mais tu vas avoir besoin de quelqu'un pour remplacer qu'est-ce que Kane Gooley apportait comme quatrième défenseur dans l'échiquier. Ben, si c'est ça le cas, je pense que David Reinbacher est bien mieux équipé pour être capable d'occuper cette position-là. Et je sais que du côté du Canadien de Montréal, ils sont contents de qu'est-ce qu'ils ont vu de David Reinbacher les quatre derniers matchs, spécialement en fin de semaine, le match à Hartford. David Reinbacher et Luke Middlestad étaient les deux meilleurs joueurs sur la glace pour moi. Donc, je crois que c'est l'opportunité pour l'organisation d'avoir un plus gros sample size, comme on dit, pour être capable de juger en où en est David Reinbacher dans son cheminement. Et comme je dis, mesdames et messieurs, si le pire se confirme du côté de Mike Matheson, toute blessure apporte opportunité. Et je pense que là, on voit là, en ce début de saison, la profondeur du Canadien de Montréal se fait tester. Mais il y a des joueurs qui ont besoin de se faire tester parce qu'il y a d'autres grosses décisions qui s'en viennent plus tard cette année.
5: Si tu échanges Jaden Schubel, il y a deux raisons. En retour, tu obtiens un choix de deuxième ronde, ce qui est un retour inespéré dans le cas d'un 6e, 7e défenseur. Mais c'est aussi parce que tu as confiance en les jeunes espoirs en défense que tu as dans l'organisation, en Luke Middlestad et David Reinbacher. Alors, pour ajouter à ton point, que je trouve très intéressant, c'est vrai là, que si le pire se confirme dans son cas, on pourrait voir un de ces deux défenseurs-là dans la Ligue nationale. Et dans ce cas-ci, moi, j'opterais possiblement pour le droitier si le but, c'est de lui donner du temps de jeu et de reposer certains matchs Arbor Jack ou à Le Mengstrom. Ben là, d'avoir un équilibre gaucher-droitier, hey, t'as pas eu ça depuis des années chez le Canadien de Montréal. Là.
6: C'est un peu ça, là. C'est comme avoir un fameux deuxième centre. Quand tu l'as dans l'organigramme, mais monte-le puis joue-le. C'est un peu la même chose avec David Reinbacher. Si tu veux que ça devienne ton défenseur top 4 droitier pour jouer derrière Noah Dobson, commence à tarder pour lui donner une chance. S'il y a une blessure importante à un joueur comme Mike Matheson, je pense que c'est l'opportunité idéale. Parce que l'offensive du côté de la ligne bleue, ils l'ont déjà, puis Adam Engstrom va continuer à en apporter de la troisième paire. Mais si tu es capable d'apporter un David Reinbacher la façon qu'il joue présentement à Laval, je pense que ça va être le bon momentum. Il va venir en confiance, puis je pense que ça pourrait aider le Canadien de Montréal à garder le rythme pendant si absence est l'absence de Mike Matheson.
4: Oui, Adam Engstrom, c'en est un autre, lui, qui a quand même une pas pire opportunité à saisir, d'avoir du temps de jeu peut-être régulier là, sur le top 6 du Canadien, du moins pour le moment. En terminant, Marco, je veux évidemment te parler de la situation des gardiens de but. C'est Jacob Fowler qui va obtenir le départ ce soir face au Sabres de Buffalo. Es-tu surpris que le Canadien ait pris cette décision-là? Fowler, ce soir contre Buffalo et Dobesh demain contre les Capitals de Washington?
6: Écoute, honnêtement, moi, je pense que Marco Marciano est un génie des gardiens. Et c'est d'ailleurs ce Marco-là que vous devrez questionner sur les gardiens et non moi. Mais ce que je dirais, c'est que il connaît ces deux gardiens-là très, très bien. Marco Marciano, c'est la raison, selon Jakob Dovech, qui s'est rendu autant loin dans sa carrière. Et si Marciano croit qu'il a besoin peut-être du repos ou d'ailleurs la game la plus difficile, pas simplement à cause que Washington est une meilleure équipe sur papier que Buffalo, mais que Washington va être Buffalo va avoir joué un 2 en 2. Voici le deuxième match ce soir pour eux. Tandis que demain, ça va être à force égale du Canadien et les Capitals de Washington. Les deux vont être fatigués d'avoir joué un back-to-back. Donc, c'est la game qui va être la plus difficile, selon moi. Ils veulent tester Jakob Dobesh. Je pense que c'est pour ça qu'ils ont choisi de donner cette game-ci à Jacob Fowler et la prochaine à Jakob Dobesh. Mais maintenant, qui jouera samedi contre les Sabres de Buffalo? C'est une question que je ne peux répondre.
4: Ouais, je pense qu'on va y aller vraiment au un match à la fois avec les gardiens de but, c'est ça. Exactement. Jusqu'à temps que Samuel Montembeau revienne, puis là, ça va être un autre casse-tête pour la direction du Canadien de Montréal.
6: Ça. Bonne chance.
4: Oui, bonne chance, bien dit.
6: Ça, c'est l'autre homme d'hockey chauve à qui vous devez poser la question.
4: Exactement. Je pense qu'ils sont peut-être plus au fût de ce qui va s'en venir avec ça, mais je serais pas surpris que même eux, en ce moment, là, ils savent pas trop ce qu'ils vont faire. Puis ils se disent, regarde, on va laisser les jeunes gardiens aller, puis on verra selon leur performance, là, mais c'est sûr que... Kent Hughes avait mentionné au tournoi de golf qu'il voulait pas de ménage à trois cette saison, mais ça se peut qu'il n'y ait pas vraiment le choix. La donne, elle a un petit peu changé en cours de route. Tu l'as dit il y a quelques minutes à peine, des fois, les blessures, ça change la donne, puis ça fait en sorte que tu as des situations qui te sont un peu forcées.
6: Ali, je pense que si tu dis ça à Kent Hughes, il va être un peu fâché. Là. Mais je vais juste utiliser un terme que Martin Saint-Louis adore utiliser. Tu dois jouer la game qui est devant toi.
4: Exactement.
6: Qu'est-ce qui est idéal en début de saison? Ça change le moment que la puck drop le premier match. Et après ça, tu dois t'adapter. Et le Canadien ont bien fait de s'adapter depuis les dernières années. Et j'en suis sûr qu'ils vont trouver un moyen de s'adapter à ce niveau-ci encore.
4: Voilà qui est très bien dit, Marco. Ben, on va terminer cette chronique sur ces sages paroles. Parce que la puck va justement dropper dans 23 minutes du côté du Centre Bell. Donc, on te laisse aller, Marco. Bon match. Et on se reparle demain dans le tailgate.
6: Avec plaisir. Passez une excellente journée, tout le monde.
4: Salut, Marco. Merci, toi aussi. Alors, voilà. C'était Marco D'Amico. On va prendre une pause et au retour, je veux qu'on se penche davantage là, sur cet affrontement entre le Canadien et les Sabres de Buffalo. Les match-up à surveiller, les différents changements à la formation de l'équipe, ça devrait sortir dans les prochaines minutes. Alors, restez dans la game et on est de retour dans deux minutes.
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3: 18h11, dans la game, on vient de connaître dans les derniers instants la formation du Canadien pour le match de ce soir face au Sabre. Pas beaucoup de surprises, mais on va quand même faire le tour de ça rapidement. Premier trio, Caulfield, Suzuki et Slavkovski. Deuxième trio intact, lui aussi, c'est Newhook avec Josh Anderson et Chris Kreider. Le troisième trio, c'est la French Connection, le trio des francophones. Philippe Dano avec Alexandre Texier et Zachary Bolduc. Et Owen Beck qui obtient

0: qui démontre.
1: C'est ça, t'as pas le choix de le faire jouer parce que t'as pas assez d'attaquants en santé. Fait que t'as pas le choix de faire jouer Dak. On donne une opportunité à Beck, t'sais, peut-être de le faire jouer avec un jeune qui a faim, qui a des choses à prouver. Ça va pousser à Dak, mais à ce point-ci, mes attentes sont à leur. Chaque fois qu'on dit que nos attentes sont à leur plus bas, elles finissent par être encore plus basses.
0: Vraiment.
1: C'est la réalité. En défense, Hudson, Dobson, Goulet, Carrier. Et on a la paire Jacky, Engstrom. Et bien évidemment, c'est Jacob Fowler, le gardien partant. Je veux revenir rapidement sur le dossier de Mike Madison, dont on a discuté avec Marco D'Amico dans les dernières minutes. C'est Max Truman, dans lescoulisses.com, qui rapportait un peu plus tôt aujourd'hui. Et j'ai vu que Nicolas Cloutier en a aussi parlé à l'émission de Jean-Charles Lajoie. Mais Mike Madison... On n'a pas encore nécessairement de détails par rapport à sa blessure, mais il y a peut-être quelques inquiétudes à avoir, là, comme Marco nous faisait mention.
0: Exact.
1: Donc, ce que Max Truman disait, c'est que ce matin, Madison a été aperçu à l'aéroport Montréal-Trudeau et il boitait. Selon ses informations, puis Nicolas Cloutier a confirmé ça, c'est une nouvelle blessure. C'est pas quelque chose que Madison traînait depuis le début de la saison. C'est survenu samedi. Et donc, l'objectif de son voyage aujourd'hui serait bien évidemment médical. Selon Truman, Madison a un rendez-vous avec un spécialiste pour une blessure qui semble être au bas du corps, fort probablement à titre de deuxième avis spécialisé. Ce serait une très mauvaise nouvelle Mike Madison doit manquer un certain temps.
0: On peut dire ce qu'on veut sur Mike Madison. On peut parler de ses revirements une fois de temps en temps et tout ça, mais Oli, ça demeure quand même... le défenseur qui est utilisé dans toutes les facettes du jeu, sauf en avantage numérique. Le gars joue en désavantage numérique, il affronte les meilleurs trios adverses. La paire qu'il formait avec Alexandre Carrier était très bonne depuis deux matchs. Et en plus, c'est 24 minutes de temps de glace, qui est énorme dans le cas de Mike Madison. C'est ton deuxième joueur le plus utilisé en moyenne par match. Il y a seulement Lane Hudson qui fait plus parce qu'il y a une tonne d'opportunités en avantage numérique. Mais sinon, c'est Mike Madison, ton défenseur le plus important en termes de minutes de jouer par match. Bon, Kellen Goulet, ça arrive au meilleur des moments parce qu'on pensait qu'il allait revenir un peu plus tard. Finalement, il est revenu pour le cinquième match de la saison. Sauf que c'est beaucoup donné à un gars que ça fait seulement un match qu'il est de retour au jeu. Là. Ça, c'est énorme.
1: Il en a joué 15 le dernier match. Es-tu prêt à en prendre 25, Kellen Goulet? Es-tu prêt à affronter les meilleurs trios adverses? C'est beaucoup de travail. C'est beaucoup à demander à un gars qui revient d'une blessure, un gars qui est quand même hypothéqué physiquement, mais, puis on en a parlé hier, Kellen Goulet, quand il joue vraiment bien sa game, là, il est en forme, puis quand il joue en confiance... il est absolument capable de faire tout ça.
0: Ouais, puis ça va tester ta profondeur aussi en défense. Parce que Engstrom n'a pas beaucoup d'expérience dans la Ligue nationale. Lui, il commençait la saison en haut, on s'entend comme septième défenseur, et là, finalement, c'est un régulier parce que Struble est parti, Madison est blessé. Alors lui, il a une belle opportunité de se faire valoir sur la troisième paire, et Jack Hayes se ramasse dans une situation quand même assez idéale, là, parce qu'il est là dans la formation. Là. Pour l'instant, il n'y a pas de danger de quitter l'alignement comme c'était le cas quand Struble était là.
1: Pour la première fois depuis longtemps, Herbert Jack Hayes joue avec sans souci.
0: Ouais.
1: Il n'y a pas à avoir peur.
0: Avec plus de confiance.
1: C'est ça. La laisse, elle sera pas aussi courte qu'elle l'a été dans le passé, que des fois, on sentait que Jacky, là, quand il y avait cette épée de Damoclès-là, là, au-dessus de sa tête, de comme, hey, c'est un mauvais match, c'est un mauvais shift, tu joueras pas au prochain. Mais là, c'est pas le cas. Puis Jacky, normalement, il joue mieux dans ces circonstances-là, quand il est moins craintif, quand il est moins peut-être anxieux par rapport à tout ça, puis il peut vraiment plus se laisser aller. Puis je pense pas qu'il va se mettre à se battre avec tout le monde ce soir, mais juste de jouer sa game de la bonne façon. Fait que ça, je pense que c'est une bonne nouvelle pour lui.
0: Une bonne nouvelle pour Jacky, pour Engstrom. Ce sera une bonne nouvelle aussi pour le défenseur qui va être appelé par le Canadien. Puis je trouvais ça intéressant ce que Marco il disait. Puis je comprends qu'on voudrait peut-être ramener un vétéran dans le cas où vraiment ta troisième paire, c'est Engstrom et Jacky. Mais pourquoi pas quand même créer une petite lutte là, pour être dans la formation en défense? Pourquoi pas rappeler un gars comme David Rambacher? Un gars que tu peux placer dans la formation... et lui donner quand même des matchs d'expérience dans la Ligue nationale. Il est rendu là dans son développement. Il faut que tu le vois en match de saison régulière, mais avec pas mal plus de matchs que ce qu'on a déjà vu de David Rambacher la saison dernière, alors qu'il avait été là pour deux rencontres. Là, il y a une opportunité. Pourquoi pas? On le voyait en haut avant le début de la saison.
1: Alors, parce que là, si on va dire là, il n'est pas rappelé, là, puis on rappelle Riley Walsh ou même Luke Middlestad, quel message est-ce que ça envoie à David Rambacher là, que... hey, t'es 9e, 10e dans la hiérarchie des défenseurs.
0: C'est que ça envoie comme message que t'es pas encore prêt pour la Ligue nationale puis qu'on veut que tu joues encore plus de matchs dans la Ligue américaine.
1: Mais selon ce qu'il nous a montré au camp d'entraînement,

0: il est prêt. On disait qu'il aurait pu faire l'équipe. T'sais, il nous avait montré ça et je pense que ce serait très bien. Puis ça fait partie du bon, du mauvais côté des blessures. C'est dommage pour les joueurs qui sont blessés, mais ça offre des opportunités à d'autres. Mais c'est fou à quel point en ce moment le Canadien, sa profondeur, elle est mise à l'épreuve. Là. T'sais, une chance que Gaudet est revenu de blessure. Une chance qu'on a signé aussi Chris Kreider à la fin de l'été, parce qu'imagine si t'avais pas Kreider, là, ben là c'est un autre gars du Rocket qui commencerait déjà en haut.
1: T'as jamais assez de profondeur. Mais je pensais pas qu'elle serait affectée aussi vite dans la saison. Là. On est rendu au match numéro 6. Owen Beck est rappelé. Jacob Fowler fait très bien. Troisième départ de suite au match numéro 6 pour Jacob Fowler.
0: Attends, c'est incroyable, FX. Troisième départ de suite pour Jacob Fowler. On disait hier qu'on s'attendait à ce que ce soit de bêche. En même temps, il y a la certaine logique de « Hey, quand le gars il a fait un jeu blanc, c'est un peu une loi non écrite. » là.
1: Je me suis excusé hier.
0: Mais t'avais pas besoin de t'excuser.
1: Non,
0: là.
1: Je le sais, mais pour moi, c'était une évidence que Debèche serait devant le filet samedi. Finalement, ça n'a pas été le cas, et tant mieux, parce que Fowler a été sensationnel devant le filet du Canadien. Je peux pas dire, tu sais, pour moi, puis je reviens à ce que Fish disait tantôt, mais c'est vrai, la grosse décision, tu l'as pris samedi, parce que tu le savais à l'avance que tu avais quand même un collé-collé, deux matchs en deux soirs.
2: Ouais.
1: Alors, à partir de ce moment-là, je sais pas quelle stratégie qu'on a pris chez le Canadien de Montréal de pourquoi c'est Fowler ce soir et c'est Dobège demain. Est-ce que c'est parce qu'on se dit, bon, ben samedi, il a tellement été bon que là, on n'a pas le choix de le remettre devant le filet, ou on se dit plutôt, puis Marco Marciano, possiblement, connaît bien les styles de jeu des deux formations, se dit, ben regarde, moi, je crois mes chances avec Fowler ce soir contre les Sabres et je me dis, je donne le gros test demain à Debèche dans sa personnalité. Il a besoin d'un gros test. Je le donne demain à Washington parce que pour moi, le match de demain sera plus difficile que le match de ce soir.
0: Oui.
1: Même si les Sabres demeurent une bonne formation, les Capitals, pour moi, sont la bête noire du Canadien, tout simplement.
0: Depuis
1: aussi
0: des années. Là, depuis...
1: Dans le style de jeu qu'ils ont.
0: Même l'an passé, là, ils se sont fait rosser contre Washington une fois, là.
1: En début de saison,
0: début
1: un 8
0: saison,
1: à 4, quelque chose dans le genre.
0: Que le match était tout simplement... Canadien, il s'était pas vomi dessus. Ça, c'était l'année d'avant, mais il s'était pratiquement vomi dessus. Puis t'as raison, cette formation-là de Buffalo, elle a perdu des plumes depuis l'an passé. D'abord, l'été, t'as perdu Tuck, t'as perdu Bowen Byram, puis t'as perdu aussi un Jordan Greenway, qui était quand même un joueur utile à l'équipe. Puis je regarde les blessés présentement. Ton meilleur joueur, Rasmus Dahlin, est blessé. Jason Zucker, qui est un bon attaquant, est blessé. Devant le filet, Alex Lyon est blessé. Puis là, bon, hier, on a dû changer nos gardiens pendant le match parce que Ellis ne faisait pas le travail. Connor Timmins est blessé. Bref, c'est une formation amoindrie qui s'amène à Montréal ce soir.
1: Ouais, quand on se compare, on se console parce qu'à Buffalo, en ce moment, c'est l'infirmerie déborde. Mais t'as raison. C'est une équipe qui a perdu des plumes. Puis qu'il y a des blessés à l'heure actuelle, mais ça demeure quand même une équipe qui, offensivement, est dangereuse à tout point de vue. La seule chose, c'est que tu perds ton général, celui qui transporte la rondelle, celui qui gère le jeu, le Rasmus Dahlin. Là, on l'a vu l'an dernier contre le Canadien, puis on l'a vu la saison dernière à quel point c'est un bon défenseur. Pas de misère à te dire, Oli, là, que c'est un défenseur top 5 dans la Ligue nationale, Rasmus Dahlin, tellement qu'il est rendu là, là. C'est un défenseur, c'est un général qui est bon en désavantage numérique, bon en avantage numérique, qui est utilisé dans toutes les facettes de jeu. Ça va faire mal pour la relance du jeu. Là, ton win power, oui, mais...
0: Ben, j'allais te demander, tu sais, Rasmus Dahlin pas là pour les Sabres. Est-ce qu'il y aurait une blessure à la ligne bleue du Canadien qui se comparerait? Non.
1: Non, il n'y en a pas.
0: Parce que pour moi, même Lane Hutton, aussi bon qu'il est, Lane Hutton, c'est pas le gars pour le Canadien qui affronte les meilleurs trios adverses, qui joue en infériorité numérique aussi. Dahlin, c'est tout à Buffalo. C'est le cœur et âme pour l'équipe. La seule blessure pour moi que tu pourrais comparer pour le Canadien... qui serait équivalente à perdre Rasmus Dahlin chez les Sabres, c'est Nick Suzuki.
1: Voilà.
0: Parce que t'as pas la profondeur au centre. C'est ton joueur que tu utilises dans toutes les facettes du jeu. Mais ça fait partie de l'avantage de cette ligne bleue du Canadien. T'as plus de profondeur que les Sabres de Buffalo.
1: Parce que je m'étais posé la question tantôt. Je me disais, est-ce que Dahlin, c'est similaire à un gars comme Mike Madison? Puis après, je me suis dit, ben non.
0: Il joue pas en avantage numérique, Madison.
1: Exactement.
0: C'est ça.
1: C'est pas lui qui dit que le jeu en avantage numérique. Alors, c'est complètement différent. Il y a pas de parallèle. Il y a pas de comparatif, en fait. Pour Dahlin dans la défense du Canadien, c'est vraiment Nick Suzuki. C'est le cœur de cette équipe-là, Rasmus Dahlin.
0: Ah non, puis c'est fou à travers la NHFX. Là. On regardait ça tantôt, mais toutes les équipes ont des blessures. Puis on parle de joueurs d'importance. Là. Nomme-moi une équipe au hasard.
1: Je vais te dire les Bruins de Boston.
0: Bruins de Boston. Là, tu m'as eu, là. C'est la seule équipe
1: arrête
0: qui a pas de blessure. Attends.
1: Les Hurricanes à Caroline.
0: OK, là, tu m'as vraiment
1: c'est vraiment la seule équipe qui n'a pas de blessés.
0: Les Bruins sont la seule qui n'a pas de blessés. Ah, tu fais exprès. Nomme-moi-en une autre.
1: OK, les Hurricanes de la Caroline.
0: Hurricanes de la Caroline.
1: Jordan Stahl, Seth Jarvis. Alexander Nikshin n'est toujours pas signé.
0: Jordan Stahl, Seth Jarvis, puis Alexander Nikshin n'est toujours pas signé. Ton gagnant du Conn Smythe, Seth Jarvis, c'est...
1: Et ton ailier de premier trio.
0: Ton ailier de premier trio, puis Alexander Nikshin, c'est un solide défenseur. Quelqu'un fait bien nous noter sur la messagerie texte. McAvoy a quand même raté les 6 premiers matchs des Bruins.
1: Suspendu,
0: mais il était pas là pareil. Nomme-moi une équipe, PO. Les Sabres. On vient de parler des Sabres. Columbus. Là, vous faites exprès.
1: Ouais, hein? Columbus a un seul blessé.
0: Là, les gars, là, vous m'aidez pas. J'ai l'air idiot avec mon affaire.
1: OK, le Wild du Minnesota.
0: Le Wild du Minnesota. Nico Sturm, attaquant de quatrième trio. Les frères Foligno, Philippe Gustafsson et Brock Faber. Ça, c'est 5 joueurs de ta formation. Messagerie texte, YouTube, nommez-moi une autre équipe. Canucks. Quelqu'un nous nomme les Canucks. Les Canucks, c'est épouvantable. Thatcher Demko, ton gardien numéro 1. Philippe Hytil, qui est comme le deuxième centre de l'équipe parce qu'ils n'ont personne d'autre. Puis des joueurs de profondeur, Akil Thomas aussi. Je vous le dis, là, à part Boston puis Columbus, là, parce que vous êtes des petits vilumeux.
1: Faites exprès.
0: Non, on va pas faire ça pendant une heure. Là, mais
1: non,
0: si
1: mais
0: on...
1: c'est un jeu quand même assez amusant.
0: Si on regarde les Islanders, Matthew Barzal...
1: Ouais.
0: Alexander Romanov, c'est pas pire ça. Bref.
1: Fait mal.
0: Quand on se compare, on se console. Pas si pire à Montréal, mais surtout l'équipe a assez de qualité dans ses positions-là. Que, OK, oui, Demidov est tombé au combat, mais t'as Caulfield, Slavkovski,
1: ben
0: Suzuki,
1: oui.
0: Kreider. Bref. Puis oui, Jacob Fowler devant le filet, moi j'ai l'impression que c'est une combinaison de facteurs. Tu sais, si Debèche connaît pas deux départs. Coup-ci, coup-ça, là, contre les Pingouins puis contre les Hurricanes. Pas sûr que Fowler en joue 3 de suite. Si Fowler, il n'y a pas un jeu blanc samedi contre les Red Wings, pas sûr qu'il y a 3 départs de suite. Fait que, tu sais, c'est une combinaison de facteurs et je pense que c'est la preuve que oui, Jakob Debèche est le numéro 1 à Montréal. Présentement, c'est lui qui a ce statut-là. Mais il n'y a personne qui peut me dire en ce moment que Jakob Debèche, c'est 100% lui qui va être le gardien pour le premier match de série.
1: Non,
0: ça
1: non,
0: pour
1: non,
0: moi, c'est...
1: Non, ça, c'est jouable.
0: C'est jouable.
1: Ça a complètement changé, Oli.
0: Et ça montre une bonne chose parce que là, t'as un tandem. T'as deux jeunes gardiens qui se poussent à être meilleurs, qui se compétitionnent. Debèche, on le sait, quand il est motivé, il devient dangereux. Puis Fowler, on connaît tout son talent. À travers tout ça, t'auras Montembeau. On verra ce qu'ils font quand il revient. Mais en attendant, cette profondeur-là puis cette compétition-là, je pense qu'elle est saine. Et je pense vraiment que le meilleur comparatif, c'est ce que les Bruins avaient il y a quelques années avec Ullmark et Swayman.
1: Il n'y a pas d'autre comparatif, à mon avis. Là. C'est vraiment une situation qui se ressemble beaucoup. Là.
0: Tu pourrais dire, par exemple, le Wild. Là, je sais que Gustafsson est blessé.
1: Mais Gustafsson demeure quand même un vétéran. Ben, quoi que Linus Ullmark était un peu plus vieux quand même, là, mais...
0: Un peu plus établi que Debèche.
1: Ouais,
0: ça reste que Debèche, il n'y a même pas 100 matchs derrière la cravate
1: non,
0: dans la LNH.
1: C'est vrai. Et l'an dernier, Gustafsson était quand même le gardien numéro 1, mais Wallstedt avait quand même beaucoup de départs. Il a eu beaucoup de départs quand même durant la saison.
0: Et là, j'ai une nouvelle de dernière minute. Le premier marqueur du Frozen Frenzy, c'est Evan Rodriguez avec les Devils du New Jersey.
1: 1-0 Devils contre Red Wings.
0: Exactement. Ben justement, regarde, on va faire une pause et au retour, je veux qu'on regarde les différents affrontements de ce Frozen Frenzy. On fera pas le tour des 16, mais les affrontements les plus intéressants, les plus pertinents, faut parler de ça, mais aussi faut parler du dossier des Flyers de Philadelphie. Il y a des joueurs qui expriment leur mécontentement sur les réseaux sociaux et il y en a qui pourraient peut-être même être échangés très bientôt. Est-ce que ça pourrait peut-être intéresser le Canadien, ce qui se passe du côté de Philadelphie? On va en parler dans 2 minutes.
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1: Ça part. Dans quelques minutes, la rondelle va être en jeu au Centre Bell et le Canadien va affronter les Sabres de Buffalo. Mais je veux qu'on regarde ce qui se passe à travers la Ligue nationale de hockey. Les Flyers de Philadelphie. Ça fait quelques jours qu'on en parle, mais pire début de saison de l'histoire de l'équipe. Rick Tocchet n'a pas nécessairement à craindre pour son emploi, mais visiblement, les Flyers vont vouloir tenter quelque chose parce que là, t'as quand même atteint le deuxième tour des séries l'an passé. Il y a des attentes. Les attentes, c'est pas nécessairement de retourner au deuxième tour. Mais tu dois être dans le mix assurément pour te battre, pour faire les séries, puis être parmi les bonnes équipes dans la division métropolaine. Ça brasse, là.
2: Ah, c'est honteux comme début de saison. Ah,
1: c'est honteux. FX, tu me disais même que là, Matvei Michkov, ça a l'air qu'il aurait enlevé les mentions des Flyers dans...
2: Ouais, ben en fait, il serait désabonné des comptes Instagram des Flyers de Philadelphie, d'un autre compte relié aux Flyers. C'est un nom qui circule beaucoup parce qu'il y a de l'intérêt, là, évidemment, pour un Matvei Michkov ailleurs dans la Ligue nationale de hockey. Rappelons-nous qu'il a quand même perdu 30 livres durant l'été, alors il était censé arriver dans la meilleure forme de sa carrière, de sa jeune
1: carrière. Combien de fois est-ce qu'on a vu ça, un gars qui...
2: Je sais pas.
1: Il est arrivé dans la meilleure forme de sa vie, puis finalement, ben... 2 points en 7 matchs, Matvei Michkov.
2: Ouais, mais on marque pas de but, la Philadelphie.
1: Non.
2: C'est problématique.
1: En fait, regarde, je vais regarder le verre à moitié plein. Philadelphie a marqué 8 buts, Michkov en a 2. Il a marqué le quart des buts de son équipe cette saison. Mais tu sais, c'est parce que. C'est un peu une patate chaude, on s'entend, ce joueur-là. Ouais. Lui puis Rick Tocchet, peut-être un petit peu d'animosité, là. Mais je lisais ce matin Anthony DiMarco, qui est un insider. Je vais faire une comparaison, c'est genre le Marco D'Amico de Philadelphie.
2: Exact. Okay?
1: C'est un insider à Philadelphie, il écrit pour Daily Face-Off. Puis il disait que la direction n'est pas contente, ils veulent tenter un électrochoc, puis que là, on teste un petit peu les eaux à travers la ligue. On est vraiment, entre autres, Travis Konecny, on serait vraiment pas content de ses performances en ce moment, et qu'on aimerait peut-être lui demander de lever sa clause de non-mouvement, d'être échangé ailleurs, les noms de Noah Cates, Owen Tippett aussi, Owen Tippett des Flyers, pour avoir un retour très intéressant pour lui. Trevor Zegras, Travis Sanheim, ce sont tous des noms qui ont été évoqués. Les Flyers qui voudraient pas nécessairement obtenir ces joueurs-là pour des choix, mais qui ne seraient pas contre l'idée de se rajeunir, de prendre un petit pas de recul pour prendre un pas vers l'avant par la suite. Si je te prends à brûle pour point
2: FX... Vas-y.
1: Est-ce qu'un, si tu t'appelles Kent Hughes, là, puis je t'ai nommé une coupe de gars, on peut ajouter Matvei Michkov à la liste aussi. Est-ce que t'appelles Daniel Briard, puis t'es comme, hey, t'as un problème? Ben, moi, j'ai peut-être des choses qui pourraient t'intéresser. Y a-tu un de ces joueurs-là qui pourrait être intriguant pour la formation du Canadien?
2: Le problème, c'est que plusieurs de ces joueurs-là lient un bon salaire déjà dans la Ligue nationale de hockey. Oui. Puis si ton besoin, c'est d'aller chercher un deuxième joueur de centre, il n'y a aucun de ces joueurs-là, je pense, qui pourrait être greffé à l'organisation du Canadien. Évidemment, il y a eu des rumeurs à l'époque, Trevor Zegras à Montréal, mais je sais pas si c'est vraiment un gars comme ça qu'il te faut sur un deuxième trio. Ce serait dynamique.
1: Et surtout, c'est rendu 9 millions de dollars, hein, Trevor Zegras.
2: Exactement, c'est rendu trop cher pour Trevor Zegras, malheureusement. Il y a eu une bonne année l'an dernier, pauvre, chapeau à lui, là, parce que ça avait été difficile pour lui à Anaheim. Il arrive là-bas à Philadelphie l'an dernier. Superbe saison. Owen Tippett, c'est le type. C'est fait exprès, bon, en passant.
1: Ça sort d'où, ça? Ça, c'est genre un truc de Greg et Ben, hein?
2: Exactement.
1: Owen Tippett.
2: C'est une blague. C'est une blague dans le tailgate l'an dernier.
1: Ça, c'est du genre Ben Roger.
2: Ah, j'aime ça. Mais c'est le type de joueur qui se présente un match sur trois. C'est toujours compliqué dans son cas. Travis Konecny,
1: c'était le profil le plus intéressant de la gang. Le problème avec Konecny, là, c'est que c'est presque 9 millions de dollars jusqu'en 2033. Puis il est déjà à 29 ans. T'sais, c'est un gars de quasiment 70 points par année, mais on lui reproche entre autres peut-être son éthique de travail un peu inégale. T'sais, on passe de parler de Dylan Larkin puis Mark Scheifele à Travis Konecny. Pas la même chose.
2: Là. Non, pas du tout. Pas du tout.
1: Fait que c'est pour ça que ça fait un peu partie du problème de Brière. Pis ça, pour moi, il est à blâmer. J'en ai parlé hier. Il a pas nécessairement construit un alignement de qualité. Fait que non. Oui, tu veux t'améliorer, mais qu'est-ce que t'as à échanger pour tenter un grand coup?
2: Il n'y a pas vraiment d'espoir qui cogne à la porte de la Ligue nationale. Il t'a fait la sélection de Chet Luchenko, qui était un mauvais choix là, en première ronde, on va se le dire. Qui avait surpris plusieurs aussi. Là,
1: on disait que c'était un reach comme sélection.
2: Ouais, quand même.
1: T'sais, évidemment, t'as Porter Marton, mais on a mis tous nos yeux dans le panier. Et Porter Marton, c'est un jeune de quoi, 19-20 ans. Faut prendre notre gaz égal par rapport à ça.
2: Mais quand même, Oli, il y a quelque chose d'inexplicable dans comment on a terminé la dernière saison et qu'on a participé aux séries éliminatoires et ce qu'on voit maintenant sur la patinoire en ce début de saison.
1: Ouais.
2: Il y a quelque chose qui fonctionne pas. J'arrive pas à comprendre comment on avait quand même créé une belle culture d'organisation dans la dernière année avec un nouvel entraîneur-chef. Puis on avait instauré quelque chose d'intéressant à Philadelphie. Je te dis pas qu'il y a assez de talent en ce moment pour remporter une Coupe Stanley, mais quand même, t'avais instauré une culture d'organisation. Puis là, ce début de saison-là, il est catastrophique.
3: Ouais.
2: Devant le filet, Dan Vlador, c'est pas le Dan Vlador de la dernière saison. Pourtant, non. On l'a prolongé quand même là-bas. Et Joseph Wall, bon, tu pourrais te dire, c'est un bon tandem quand même. Wall, Vlador avait bien fait l'an dernier. Joseph Wall a eu ses bons moments quand même à Toronto. Ça fonctionne pas. Puis t'auras pas le choix, tôt ou tard, d'après moi, d'échanger un de ces éléments-là pour... Mais c'est catastrophique.
1: C'est ça. Puis, bon, tu vas tenter l'électrochoc. Quel retour est-ce que tu vas avoir pour Owen Tippett, là?
2: Tippett. S'il te plaît.
1: J'en reviens toujours pas. Non, mais en tout cas, mais lui, au moins, il y a un contrat qui est quand même pas si pire, 6,2 millions de dollars, puis c'est un gars qui a déjà marqué presque... Il marque entre 25 puis 30 buts par saison, là, fait que peut-être que ça pourrait être intéressant pour une équipe. En tout cas, ça, c'est le dossier des Flyers de Philadelphie, les Kings et les Flames aussi, qui ont toujours pas gagné un match cette saison. Frozen Frenzy, t'aimes-tu ça, toi, ou non?
2: Moi, j'aime ça. Je sais tantôt que Greg était réticent à ça. Mais moi, c'est du bonbon d'avoir autant de matchs de hockey dans la même soirée. Je sais qu'on pourrait faire en sorte que ce soit beaucoup plus attrayant. Puis ouais. Je trouve que le fait de le faire un mardi soir comme ça, alors que ça commence à 18h, ça termine à 23h, il y aurait moyen de prendre une journée complète la fin de semaine pour faire ça. Un samedi, par exemple, alors que t'es pas en compétition contre la NFL. Mais j'aime l'optique quand même d'avoir toutes les équipes en action durant la même journée. Ça, j'aime ça. Je trouve juste pas qu'on l'exploite de la bonne manière.
1: Moi, je pense que c'est un bon concept parce que t'envoies le message « Hey, le hockey est de retour. » 16 matchs partout à travers, évidemment, les différents marchés au Canada et aux États-Unis. Est-ce que le timing serait à revoir? Peut-être, là. Parce que c'est un tellement condensé un mardi soir, personne n'a le temps de suivre tout ce qui se passe. Mais je pense que c'est une bonne idée pour la Ligue nationale de hockey qui gagne à mieux se mettre en marché.
2: 100%, Ali.
1: Parce que c'est un enjeu, là, puis c'est compliqué, surtout à l'automne. T'as la NFL, t'as le college football, ouais, la NBA commence bientôt.
2: Mais la NBA
1: n'est
2: toujours pas commencée. T'avais une opportunité quand même de le faire un samedi. C'est pas commencé encore.
1: Exactement, t'as raison. Bon, on va regarder les différents matchs à suivre ce soir. D'ailleurs, on commence à recevoir pas mal de messages. Ça a l'air qu'il y a beaucoup de gens qui sont pas capables... Il y aurait un espèce de blocage régional. Je sais pas si c'est un bug ou quoi que ce soit, mais d'écouter RDS dans certaines régions au Québec, là. Fait que ça va être intéressant de suivre par rapport à tout ça, mais vous pouvez écouter sur BPM Sport entre-temps. On décrit pas le match, mais on va vous tenir à jour de ce qui se passe. Les différents matchs à suivre ce soir dans la LNH, pour moi, le gros match de la soirée, c'est celui entre l'Avalanche du Colorado et les Stars de Dallas. C'est un 2-2, c'est un home and home pour ces deux équipes-là.
2: Ouais.
1: On joue à Dallas ce soir, et demain, on est au Colorado. Pas de Kyle McCarr, par contre, parce que sa conjointe a donné naissance à leur enfant. D'autres nouvelles, Matt Duchesne absent pour 3 mois. Puis les Stars qui connaissent pas le meilleur début de saison.
2: Non, parce qu'on a de la difficulté à marquer des buts. Ce qui est étonnant, parce que pourtant, on a tellement des bons éléments en attaque chez les Stars. Pour nommer Wyatt Johnston, Jason Robertson, etc. Mais devant le filet, ça s'est quand même amélioré en ce début de saison. Faut le dire, Jake Oettinger connaît un très bon début de saison. Et chez l'Avalanche, on est toujours dans ce fameux débat qui est le numéro 1, qui est le numéro 2. On les alterne, ça fait pas toujours. Et 3 victoires, 2 défaites aussi pour l'Avalanche. Rappelle-toi à quel point on avait été bon dès le début de la dernière saison. Ouais. Au départ, on parlait quasiment d'une saison qui s'annonçait comme une des meilleures dans l'histoire de la Ligue nationale de hockey. Finalement, on a eu une chute un peu dans la deuxième moitié de saison. Ça demeure quand même une très bonne année l'an dernier pour l'Avalanche. Mais déjà en partant, c'est un gros choc.
1: Mackenzie Blackwell et Jake Oettinger qui sont les gardiens partants pour ce match qui débute à compter de 20h30. Je veux parler d'un autre match dans la division centrale qui m'intéresse beaucoup entre le Wild du Minnesota et les Jets de Winnipeg qui met notamment en action les deux des meilleurs buteurs de la Ligue nationale de hockey en ce moment, Kirill Kaprizov et Kyle Connor qui ont 6 buts chaque. Il faut donner crédit au Wild qui, malgré les circonstances, là, évidemment, de Connor Hellebuck, ton meilleur joueur qui a demandé un échange, c'est ton gardien Vezina. Les Jets, c'est pas gênant du tout en ce moment. Une fiche de 3-1-1. Stuart Skinner, c'est pas vilain. On est en train un petit peu de forcer la main à Connor Hellebuck, qui n'a toujours pas été échangé. Si tu te fies aux différents informateurs, Il a pas l'air d'être proche de se faire échanger non plus. Le gars, vas-tu vraiment rester chez lui des semaines, voire des mois sans jouer? C'est pas la même la meilleure chose pour lui, pour sa forme, pour l'éventuelle équipe qui va faire son acquisition. Moi, j'ai l'impression qu'il va devoir mettre son ego de côté et faire comme Dylan Larkin, puis se pointer, jouer avec l'équipe en attendant la transaction.
2: Je pense qu'il le fera plus tôt que tard. Je pense qu'il pourrait se joindre à l'équipe très bientôt. Sauf qu'imagine être un de ses coéquipiers avant à Winnipeg, puis je comprends, là, c'est... Dylan Larkin est dans le vestiaire, il joue des matchs pour les Red Wings de Détroit, Ali, mais imagine ses coéquipiers à l'interne qui le voient revenir. Comment qu'ils se sentent? Ils ont un bon début de saison, il n'est pas là. Je te dis pas que Stuart Skinner, ça va durer éternellement cet excellent début de saison, mais comment tu te sens? Lui, ben, prend la décision de revenir, tu n'as pas le choix de le prendre, mais au final, il a quand même pris la décision de partir de l'organisation. Je trouve ça particulier ce qui se passe avec Connor et Buck. Et je pense que, évidemment, ce sont des équipes qu'on a jasées dans les derniers mois, mais une équipe à surveiller en ce début d'année parce que, justement, devant le filet, c'est très difficile. Ce sont les Sabres de Buffalo, les adversaires du Canadien ce soir.
1: C'est hyper logique. Puis c'est la destination, je pense, la plus logique depuis que les rumeurs ont commencé à sortir avec Hellebuck. Parce que c'est comme le dernier morceau du casse-tête pour les Sabres. Il leur manque vraiment juste un gardien de premier plan. Puis s'ils mettent la main sur Hellebuck, là, il va falloir surveiller les Sabres parce qu'ils vont passer à un prochain niveau. Mais on l'a vu dans la série contre le Canadien l'an passé. Ça faisait défaut, même en ce début de saison avec la blessure à Alex Lyon, puis même quand Alex Lyon va revenir, là, c'est pas un duo Alex Lyon puis UPL qui va te permettre de remporter les grands honneurs. Fait que j'ai hâte de voir. Puis non, ce sera pas les Rangers de New York, là. Je pense que c'est... je veux pas dire que c'est farfelu de penser ça, mais c'est irréaliste.
2: Quand
1: de...
2: même, là.
1: Tu fais l'acquisition d'Hellebuck, puis tu fais quoi l'an prochain quand t'as 20 millions avec tes gardiens?
2: Ça
1: tu le reflis parce que tu vas être capable d'avoir la même valeur. Ils vont donner une chance à Dylan Garand, Jonas Korpisalo va revenir. T'as parlé de Dylan Larkin, je sais pas si t'as vu ça aujourd'hui. Bon, les Red Wings n'ont pas de capitaine, mais on a organisé un groupe de leaders. Donc, toutes les semaines ou tous les 10 jours,
2: on va s'alterner.
1: T'as un groupe de 6 leaders qui vont se réunir pour faire un meeting de leadership. Et Dylan Larkin ne fait pas partie de ceux-là. C'est Ben Chiarot, Alex DeBrincat, Justin Falk, Keegan Colasar et Moritz Seider. Peut-être même Lucas Raymond.
2: Exactement,
1: aussi.
2: Comme sixième.
1: C'est quand même chien, mais...
2: En fait, c'est pas chien,
1: parce qu'il avait juste à pas demander d'échange, mais ça fait bizarre.
2: C'est bizarre.
1: Il y a quelques mois, il portait le C. Là, on a une réunion de leadership avec le tiers de l'équipe, puis il n'est pas invité.
2: Ah, c'est
1: spécial.
2: C'est vraiment spécial. Il faut que cette situation-là se règle le plus rapidement possible aussi. Ça aussi, là, c'est
1: puis je lisais différents informateurs, là, Elliot Friedman... puis Pierre Lebrun, là, par rapport à la fameuse opération Charme, là, We Want Larkin, ça a-tu marché ou non? En gros, ce qu'ils ont dit, c'est t'sais, faut jamais dire jamais, ce qui est peut-être une leçon pour toi puis Greg, là, que vous avez apprise la semaine passée. Mais pour le moment, il faut vraiment pas penser. Mais ce que Pierre Lebrun disait, c'est regarde, si d'ici quelques mois, ça débloque toujours pas pour Dylan Larkin, peut-être que la situation va changer, mais... il est pas proche d'être un membre du Canadien.
2: Alors lui, pour lui, malgré toute la situation, à quel point c'est dans le vestiaire, ça doit être assez bizarre, là. Autant pour lui que pour ses coéquipiers, il changerait quand même pas d'avis puis commencerait la saison quand même là-bas.
1: Exactement.
2: Puis on verra par la suite. Tant et aussi longtemps qu'il n'a pas échangé une équipe sur sa liste.
1: Exactement.
2: Quand même assez particulier. Je comprends que c'est l'entourage là, de Dylan Larkin, là. C'est pas nécessairement l'individu. C'est ce que Renaud avait mentionné dans le match de samedi.
1: Ouais. Puis il y a des gens qui sont retournés regarder. Ça a l'air peut-être sa conjointe. Ce serait une bonne amie de la conjointe à Jeff Petrie, qui, on le sait, ça s'est mal terminé pour elle à Montréal. Elle haïssait la ville puis la province à la fin. Fait qu'est-ce qu'elle, aurait pissé dans les oreilles à la conjointe à Larkin pour y faire comprendre que Montréal... En tout cas, vous pouvez faire cette déduction-là par vous-même. D'ailleurs, concernant les Red Wings, Simon Edvinson, on dit qu'il va revenir en Amérique du Nord. Fait que peut-être que ça veut dire qu'on s'approche d'une résolution... dans ce cas-là. D'autres matchs intéressants à suivre ce soir. Les Oilers qui affrontent les Kings, qui sont toujours à la recherche d'une première victoire cette saison. 800e match en carrière pour Connor McDavid. Il est le troisième joueur avec le plus de points en carrière dans la LNH après 800 matchs. 13 points cette saison pour McDavid. Evan Bouchard en a 12. Et défensivement, ça s'est vraiment corrigé là, pour les Oilers d'Edmonton, qui ont seulement accordé 4 buts à leurs 3 derniers matchs. C'est l'effet Mike Babcock commence à se faire ressentir. Et les Sabres viennent de
2: prendre les devants. Zellweger qui vient de marquer d'un tir de la ligne bleue qui dévie sur Adam Engstrom devant le filet. Là, juste vous donner quand même quelques indications. C'est 1-0 Pour les Sabres, on est très tôt en début de match, mais...
1: Tu me dis que c'est pas de la faute à Fowler's bleu.
2: Non, mais c'est un lancer anodin de la ligne bleue qui dévie sur un défenseur devant le filet.
1: OK.
2: Mettons que c'est pas le plus beau but qu'on aura vu Jacob Fowler accorder dans... dans sa carrière.
1: Parfait. Les prochains adversaires du Canadien de Montréal, les Capitals de Washington, ils affrontent les Hurricanes de la Caroline ce soir. Les Capitals sont la seule équipe qui a réussi à battre les Hurricanes en temps réglementaire cette saison. Pour moi, ce sont les deux meilleures équipes dans la métropolitaine. Ouais. Fait que ça va être un match important. Puis, ça va être intéressant de voir là, comment les Capitals performent parce que, évidemment, ce sont les prochains adversaires du Canadien de Montréal. Logan Thompson et Pyotr Kochetkov sont les gardiens partants.
2: On pourrait quasiment dire, Oli, il n'y a pas une controverse en Caroline, mais il y a un partage devant le filet.
1: Ben oui, comme quoi, même si tu gagnes la coupe...
2: Exactement, ça veut rien dire.
1: Ça veut rien dire, c'est une nouvelle année dans la LNH.
2: Exactement, on alterne les départs. Kochetkov va tirer un deuxième départ de suite. Par contre, ça, c'est intéressant. On n'avait pas vu ça depuis le début de la saison en Caroline parce qu'on alternait chaque départ. Brandon Bossy, c'est un peu plus lent. Il va chercher des victoires, mais on s'entend qu'avec l'équipe qu'il a devant lui, il n'y a pas à faire grand-chose dans ces victoires-là pour permettre à son équipe de l'emporter. Tout comme dans le match contre le Canadien, là, où il ne savait pas nécessairement signaler là, dans la victoire des Hurricanes de la Caroline. Mais deux équipes qui vont finir 1 et 2 dans la métro. Choisissez l'ordre que vous voulez.
3: Ouais.
2: Pierre-Luc Dubois n'est pas là, il est malade. Il n'a pas fait le voyage. On en a parlé tantôt, mais il pourrait quand même retrouver la formation dans le match de
1: dimanche.
2: Demain. Exactement.
1: À un moment donné, il y a bien beau avoir une grippe d'homme, là. Il va revenir au jeu un jour, Pierre-Luc Dubois, peut-être.
2: Et ça
1: même
2: pourrait être
1: demain
2: contre le Canadien.
1: Contre le Canadien de Montréal. Si on regarde d'autres duels intéressants, notamment dans l'Est, Lightning contre Rangers, New York qui a toujours pas perdu un match à la maison en ce début de saison. Et là, c'est Dylan Garand qui va être le gardien numéro un pour les Rangers ce soir. Ça devrait être Andrei Vasilevski pour le Lightning. D'autres matchs à suivre, Blues contre Sénateurs. Les Sénateurs qui ont encore gagné hier. Ça va vraiment bien à Ottawa. C'est impressionnant. Et Tim Stutzla qui est rendu avec 10 points. En seulement 6 matchs pour commencer la saison, c'est Samuel Hersen et Joel Hofer.
2: Ouais. Et on a quand même pas mal de blessés aussi là, à Ottawa. Ça, c'est une équipe tantôt qu'on aurait pu nommer. Là. William Eklund n'est pas là.
1: Nomme-moi les Sénateurs, je vais te les énumérer.
2: Oli, les Sénateurs.
1: Martin Palo s'est blessé hier. Peut-être une commotion cérébrale, un vilain coup par derrière d'Anthony Manta. Artem Zub et Jake Sanderson, ça, c'est deux de tes trois meilleurs défenseurs. William Eklund aussi, qui est quand même un attaquant top 6, l'acquisition entre guillemets pour remplacer Brady Tkachuk. Fait que
2: départ pour une équipe qui a autant de blessés, là. C'est impressionnant. Puis Linus Ulmark est possiblement le meilleur gardien en ce début de saison dans la Ligue nationale.
1: Exactement. Pingouin contre Blackhawks. Donc Sidney Crosby contre Patrick Kane. Mais surtout, c'est le retour de Connor Bedard et ça va faire énormément de bien à cette équipe-là à Chicago. Puis en terminant peut-être aussi, Leafs contre Mammoth. Deux équipes qui connaissent un bon début de saison, deux équipes qui marquent beaucoup de buts. Fait que ça devrait
2: offensivement,
1: être...
2: on va avoir un bon spectacle.
1: Exactement.
2: D'ailleurs, c'est Anthony Stolarz qui obtient le départ pour les Maple Leafs ce soir.
1: Ils vont pas mal avec une rotation 50-50.
2: Est-ce que tu paierais un gardien de but en haut de 7 millions pour faire une rotation?
1: Ah. Ben, c'est ce que John Chaika a décidé de faire, mais pas moi. On va prendre une pause au retour. Ben, on va parler de NFL, de football. Ça fait quelques semaines qu'on n'a pas fait ça. Il faut donner notre état des forces, notre top 5 des formations dans la NFL. Donc, restez là et on en parle dans deux minutes.
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3: Donc 1-0, le Canadien de Montréal qui perd présentement contre les Sabres de Buffalo. Un shift difficile pour Adam Engstrom.
4: Ouais, pourtant, il y a tellement de belles occasions de se faire valoir, Adam Engstrom, dans la formation.
3: En l'espace de 15 secondes, un revirement, il tombe dans le coin, puis il marque dans son but. Une déviation, là, mais quand même. Adam Engstrom qui va vouloir rebondir après ça. OK, on va y donner notre top 5 du Power Ranking dans la NFL parce que ça fait quelques semaines qu'on a fait ça. Alors, ça va être le fun de se rafraîchir la mémoire par rapport à tout ça un petit peu. Au premier rang, je pense qu'on va être d'accord, FX. Puis, il faut le dire que c'est l'équipe de l'heure en ce moment. Les 49ers.
4: Pas le choix. Pas le choix.
3: Tu sais, puis, je pensais à ça l'autre jour, là. Les Niners sont probablement l'équipe dans les 7-8 dernières années dans la NFL qui est la plus dominante, la plus talentueuse, mais qui n'a pas réussi à gagner de Super Bowl. Que tu te dis, écoute,
4: comment ça
3: c'est
4: se fait
3: juste
4: que
3: des membres du Temple de la Renommée. Ben oui. George Kittle s'en va au Temple de la Renommée. Trent Williams, Fred Warner sont allés chercher Mike Evans. Kyle Shanahan, c'est un des meilleurs coachs de la Ligue.
4: McCaffrey quand il est en
3: Christian
4: santé.
3: McCaffrey. C'est juste des vedettes sur cette équipe-là. Puis malgré le fait qu'ils ne soient pas nécessairement en santé en ce moment, ils réussissent à gagner son 5-0. J'ai vu une fiche passer, là. Hey, ils sont 5-0, puis ils ont affronté des bonnes équipes. Les 49ers sont la première équipe de l'histoire de la NFL à commencer 5-0 en battant trois équipes qui ont remporté 12 matchs ou plus l'an passé.
4: Ça, c'est impressionnant.
3: Parce que ce sont des victoires de qualité. T'sais, ils ont battu les Rams, ils ont battu les Seahawks, puis ils ont battu une autre bonne équipe aussi. Là,
4: les Texans, je pense.
3: Les Texans, je pense, qui ont gagné beaucoup de matchs l'an passé. Fait que ça vous montre que c'est une solide équipe. Deuxième rang?
4: On a le même choix, je pense. Puis... pas le choix, là. Les Chiefs, les Chiefs, ça me tente pas de les nommer. Là. Ça me tente pas.
3: Ils n'ont pas joué en fin de semaine, fait qu'on les a un peu oubliés. Mais écoute, début de saison parfait pour les Chiefs. Kenneth Walker qui a complètement transformé l'attaque de cette équipe-là, où là tu permets à Patrick Mahomes de se fier sur un jeu au sol, le jeu des fins de course, et là tu fais la passe. Travis Kelce est a l'air d'avoir repris ses jambes un petit peu. La défense qui est encore excellente. Faudrait pas se surprendre si les Chiefs font encore un bon bout de chemin en éliminatoire, cette équipe-là. Il ne fallait pas dire que la dynastie des Chiefs était morte.
4: Non, fallait pas dire. C'était jinxer les Chiefs qui sont revenus en force de cette saison.
3: Tant que t'as Patrick Mahomes et Andy Reid, là, ils vont être corrects. Troisième rang, j'ai été Bills de Buffalo. Une victoire très impressionnante, très importante, surtout hier, face aux Rams, parce que Josh Allen a enfin montré qu'il est capable de gagner en prolongation. Hein, bravo, Josh.
4: Enfin. Dans un moment clé, Josh Allen est en mesure de le faire. Mais il faut le dire, là, la défensive a beaucoup de points d'interrogation quand même à Buffalo. James Cook est capable du meilleur comme du pire. Il échappe beaucoup trop de ballons, Ali. Ça, c'est problématique pour comme porteur de ballon, c'est très problématique pour les Bills. Il y a quand même des questions à se poser, mais que tu sois en mesure d'aller battre les Rams à Los Angeles, pour moi, ça veut dire gros. Je les ai aussi troisième dans le Power Ranking. J'ai pas le choix de les mettre là. Et Josh Allen, encore une fois, toute une saison.
3: Les Rams, pas que je suis déçu, parce que ça va se replacer, mais quand même commencer 2 et 3 pour une équipe qui a autant de talent. Ils gagneront assurément pas la division. Ça va être dur aussi de rattraper les Seahawks. Et ça veut dire que tu vas affronter de meilleures équipes en éliminatoire et que tu vas toujours devoir aller sur la route. C'est correct de gagner un match sur la route en éliminatoire? En gagnant un deuxième, peut-être, mais gagner trois matchs sur la route, ouf, c'est pas facile.
4: En même temps que la division qu'ils ont.
3: C'est ça.
4: Pas évident. Là.
3: Non, exactement. Quatrième rang, moi, j'ai les Jags, qui ont encore trouvé une façon de gagner cette fin de semaine contre les Eagles. Tu sais, c'est pas toujours beau, mais c'est une équipe qui démontre une capacité à gagner, peu importe les circonstances, avec une défense qui fait des gros jeux. Les unités spéciales, c'est solide. T'as du talent en attaque. Je sais que c'est pas un choix sexy, là, mais les Jags sont une méchante bonne équipe de football.
4: J'ai les Ravens au rang numéro 4. Je trouve que défensivement, on joue très bien. On a réussi à aller chercher une grosse victoire face aux Falcons, qui allait très bien offensivement en plus. Bon, je comprends que Penix n'a pas terminé le match, Mais quand même, c'est impressionnant ce que les Ravens ont été en mesure de faire contre les Falcons, qui était l'équipe de l'heure en tant que telle, parce que leurs deux dernières victoires avaient vraiment été convaincantes. On a réussi quand même à limiter un peu plus Bijan Robinson, qui est le meilleur porteur de ballon, à mon avis, de la NFL.
5: Ouais.
4: Alors, j'ai les Ravens au rang numéro 4 et j'ai les Jags numéro 5.
3: OK, tu vois, moi, cinquième, j'ai les Seahawks, qui je sais qu'ils ont perdu, je sais qu'ils sont 3 et 2, là, mais ils sont pas assez proches de battre les Niners. Ils ont gagné le Super Bowl l'an passé, puis c'est serré chaque semaine, une défensive qui est tellement coriace. Sam Darnold va peut-être devoir se replacer un petit peu là, offensivement, c'est croche par moment, mais ça va être une excellente équipe. Bref, on a du bon football dans les prochaines semaines, et on a surtout du bon hockey ce soir, avec le Frozen Frenzy, toujours 1-0 entre ouais. le Canadien de Montréal et les Sabres de Buffalo. Soyez des nôtres demain, 5h54 dans le Club du Matin. Les gars vont réagir à chaud sur ce match-là. Pour les auditeurs de haut, c'est Lara Gonzalez demain midi. Merci FX.
4: Merci à toi. Bon match canadien. Mais j'ai hâte qu'on revienne sur cette rencontre-là demain. Et 16 matchs dans la Ligue nationale ce soir. Profitez-en.
3: 16 matchs. On va revenir sur tout ça demain. Et on va être de retour demain à la même heure pour un autre avant-match dans la game, parce que c'est le Canadien de Montréal contre les Capitals de Washington.
4: 19h30 demain.
3: Alors, premier match sur Amazon Prime, c'est bien voilà. vrai, avec Max Lalonde, BPM Sport, Amazon Prime. Bonne soirée tout le monde, à demain.
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7: Ici Michel Scarpino. Le Parti québécois demande un recomptage judiciaire dans la circonscription de Champlain en Mauricie qu'il a perdu par 191 voix. Des inexactitudes auraient été révélées lors du dépouillement du 5 octobre, a indiqué un responsable du parti. Il manquerait 80 bulletins de vote dans une boîte et une trentaine dans une autre, selon le PQ. Le candidat péquiste dans Champlain, René Branchaud, a subi la défaite aux mains de la conservatrice Adriana Slalontaille. Les résidents du secteur de la rue Bostonnais doivent toujours faire bouillir leur eau avant de la consommer. La ville de Latuc a fait savoir que les avis d'ébullition dans ce secteur, qui ont été émis la semaine dernière, sont toujours en vigueur. Les tests analysés en laboratoire ne sont pas concluants et d'autres doivent être effectués avant d'être envoyés au laboratoire pour une nouvelle analyse. Ça complète vos actualités Arsenal Média. 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

Bon mardi tout le monde, c'est Oli Bombardier qui vous accompagne. Encore une fois, j'espère que vous avez passé une excellente fin de semaine, un beau long week-end, ça a dû faire du bien. 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
4: 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La Commission municipale du Québec a rendu son rapport concernant l'administration provisoire de la municipalité de la Bostonnais. On y apprend que la municipalité devrait réfléchir sur la possibilité de réduire de 6 à 4 le nombre de conseillers municipaux. La commission municipale, dont le mandat s'est terminé il y a quelques jours, a adopté 33 résolutions au cours de l'été à la Bostonnais. Les résidents du secteur de la rue Bostonnais doivent toujours faire bouillir leur eau potable. Ville de La Tuque a fait savoir que les tests effectués ne sont pas encore concluants. D'autres tests de qualité de l'eau potable doivent avoir lieu au fil des prochains jours. Avec le retour de l'automne, les animaux de la grande faune sont davantage présents à proximité du réseau routier qui augmente les risques de collision. Le ministère des Transports et de la Mobilité durable a rappelé que les déplacements des animaux sont plus fréquents avec la saison de la chasse. Lors de la tombée hâtive de la nuit, la visibilité est réduite. On demande de respecter les limites de vitesse et de redoubler de prudence au moment de la journée où le danger de heurter un animal est considéré comme étant le plus grand, soit à l'aube et au crépuscule. Il faut aussi ralentir immédiatement si on soupçonne la présence de cervidés aux abords de la route. Et maintenant, la météo à La Tuque, ce soir et cette nuit, c'est de la pluie intermittente et le minimum est de 5 degrés.